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0: Ok. Un peu plus de son dans le casque. Ouais, comme ça, c'est bon.
1: 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J'avais déjà un flot de dingues lorsque les tours jumelles se sont éteintes. 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Ils se sont demandé, peut-être qu'ils sont tous comme ça. 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C'est quand un homme a peur et que l'autre en face ne le rassure pas. C'est quand celui qu'on croyait connaître devient soudain celui qu'on ne connaît pas. 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La France continua à dire non. L'Europe se scinda en deux. 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

0: Qu'allez-vous faire aujourd'hui, ce midi, ce soir? Gagner votre vie ou sombrer dans le désespoir? Changer de cap, peut-être, ou bien encore ressasser le passé? En tout cas, nous, à Radio Albitzès, on vous donne quelques pistes. Bref, c'est l'agenda.
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0: 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Participez à une étude scientifique sur le moustique tigre. Vous possédez un smartphone et vous êtes majeur. Donnez votre avis et partagez votre ressenti face à l'invasion du moustique tigre. Cette étude, menée par la start-up Colnex et plusieurs universités françaises, vise à analyser nos comportements et à améliorer les outils de prévention de demain autour du moustique tigre. Ça ne vous prendra que 10 minutes. Rendez-vous sur sondage.umontpellier.fr et vous cherchez étude scientifique sur le moustique tigre. 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

0: sur Radio Albigès, un poème enchanté, suivi d'un dicton avec le prénom du jour. On peut être lit et passer de mauvaises nuits, comme on peut être médecin et avoir des maladies. Un lit avec un oreiller, c'est un peu comme ses oreilles à lui. Un lit, ça grince, ça peut faire du bruit, avoir de mauvais rêves, comme de bonnes nuits. On ne sait pas de quoi cela dépend. On dit même que certains s'envolent, sans se rendre compte, pour aller dormir ailleurs. Un peu comme des somnambules qui marchent sur un fil. Et se réveillent comme pourrait se réveiller un lit au milieu d'une place sur le toit de la mairie. Il aurait pu tout aussi bien se poser sur la coupole du Panthéon, là où reposent des hommes célèbres, et chacun de croire qu'il est mal réveillé, qu'il a du mal dormir pour voir un lit en plein jour, sur le toit de la mairie, avec quelqu'un qui se réveille et se croit encore en plein rêve. Pourtant, ce serait tellement amusant de voir de temps en temps quelqu'un sur un toit, en train de dormir à la belle étoile. Pour tout repos, ce qu'il faut à la Sainte Nathalie, tient en un mot, le lit.
1: Pour tout repos, ce qu'il faut à la Sainte Nathalie, tient en un mot, le lit.

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0: Un jour, une fleur, l'amour, ça pousse sans s'en apercevoir. 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Ça rit avec le soleil, c'est du crépitement de bonheur. Par les nuits de juin, quand tu suis les étoiles couchées dans le foin, les filles volent dans un dessin de ciel. Il y a comme une fin de loup, tout un désir unique et premier, un fruit d'été à la bouche. 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

0: Ouais.
1: Ouais.
2: Je me dis j'étais malade, mais...
1: Ça va mieux ?
3: Particulier aussi. Je serais curieuse de recueillir les témoignages des enfants quand ils sont les premières fois dans la rue tout seul. Je serais curieuse aussi de récupérer les témoignages des parents, comment la vie leur apparaît quand ils imaginent leur enfant aller au collège.
4: Ton fils, il jouait pas dehors quand il était petit.
3: Non. Là où mon père, il raconte, quand il a grandi à Pontarlier dans le Doubs, il raconte qu'ils allaient à l'école tout seuls dès la maternelle. Enfin, avec les voisins, quoi. Ça paraît fou.
5: Nous, on jouait dans la rue, sur le trottoir, les voitures passaient, il y avait des billes plein la chaussée, elles s'arrêtaient pour laisser finir la partie. Enfin, on occupait l'espace de la ville vraiment enfant.
3: C'est des questions hyper larges. Je proposais de rajouter où est-ce qu'on est. Où est-ce qu'on est ? Pour voir comment les gens décrivent justement, est-ce qu'ils répondent qu'on est en ville, est-ce qu'ils répondent qu'on est dans un quartier, est-ce qu'ils répondent qu'on est sur un lieu où il se passe une activité ou...
0: Il faut juste décider de les questions, est-ce qu'on les entend ou pas ?
3: Pourquoi ? Comment ça ?
5: Est-ce qu'on enregistre la question ?
0: Ouais, on enregistre tout, ça c'est sûr.
4: On regarde.
0: Au cas où.
3: Ah, oui.
0: On coupe jamais, parce que sinon ça va être compliqué. Mais est-ce que... déjà, le fait de poser la question comme ça, de faire ça, c'est une manipulation qui peut être un peu... Tu fais t'as des petits bruits et des fois t'es pas au bon moment.
3: Oui.
0: Donc tu peux dire... sinon tu poses un peu le truc et tu dis, je vais vous poser une question. Tu prépares la personne.
3: Oui, d'accord.
0: Et tu dis, vous ne répondez pas de suite. Je vous pose la question et vous attendez. Tu vois, tu décomposes un peu le mouvement pour que toi, tu aies ta prise de son propre. Et à la limite, ta question, tu la mettras pas après. Dans le montage, tu vois. Quand tu disais, s'ils disent ville ou village ou quartier ou quoi, toi, tu peux répondre pourquoi vous dites quartier.
3: Donc, qu'est-ce qui vous fait dire ça, quoi.
0: Et à ce moment-là, mais il faut juste pas se faire... on a vite fait de foirer une prise de son parce qu'en fait t'es en train de rebondir une question que tu voudrais l'entendre et en fait t'es là. Ou alors t'es là et tu
3: rates le début de...
0: T'es plus parasite parce que tu fais ça. Donc l'idée c'est d'essayer de se mettre à l'aise, de dire je vais vous poser des questions, le micro ne va pas bouger, voilà, oubliez-le. Ou alors justement t'en parles pas du micro et tu dis juste est-ce que je peux vous poser des questions. Alors ils vont demander c'est pourquoi, c'est pour... pour se mettre d'accord sur quoi on dit, qu'est-ce qu'on dit aux gens quand ils nous disent c'est pourquoi.
3: Oui, comment on se présente,
4: ouais. Déjà, c'est une gymnase.
3: Bah déjà c'est Radio Amigès.
0: Ouais.

0: Épisode 0, Vivre la ville, une carte postale, avec François.
1: Oui, donc je m'appelle François, effectivement. J'ai 72 ans. J'habite à Albi depuis 7 ans, c'était mon choix. Après avoir vécu 50 ans, une cinquantaine d'années à Paris, oui, je choisis Albi. Je ne voulais pas une grande ville, je voulais une ville à taille humaine, je ne voulais pas ni Toulouse ou Montpellier, mais non plus une toute petite ville, parce qu'Albi a quand même l'avantage d'avoir une scène nationale, des endroits alternatifs où sortir. Et donc, je me plais bien ici. J'ai la chance d'avoir pu trouver, après quelques temps quand même de recherche, un bel appartement en plein centre-ville, au cœur de la vieille ville, donc je suis un peu privilégié pour ça. Je ne connaissais pas Albi en plus, alors que je me suis beaucoup, beaucoup promené en France dans ma vie, notamment en vélo. Et mes critères ont été le côté dynamique et économique qui est précisé. Une ville comme Vierzon ou Saint-Dizier, ce n'est pas des bons endroits où habiter. Donc la dynamique économique, la dynamique démographique aussi, la population augmente. Très régulièrement, très légèrement, mais régulièrement. Donc,

0: sont de bons critères. Bon, je suis venu à Albi alors que je me trouvais dans l'Aveyron. J'en ai profité pour venir passer 3 jours, il y a 7-8 ans de ça, donc maintenant. Et ça m'a tout de suite plu. Donc tout de suite, j'ai loué un appartement provisoire, le temps de pouvoir acheter l'appartement de mes rêves.
1: Quelle forme ont les villes dans nos têtes ? L'extérieur carte postale est-il conforme à l'intérieur de nos représentations mentales ? Camille, albigeoise curieuse, s'est posé cette question et bien d'autres encore et a proposé à quelques-uns et quelques-unes de les développer collectivement. C'est donc sur plus d'une année, au gré des rencontres, des questionnements et des idées, qu'a été menée cette série de podcasts faite de chemins, de routes, de croisements, de cul-de-sac, de parcs, de rivières, de ponts et de tunnels plus ou moins éclairés. Un podcast à tâtons, jamais vraiment terminé, toujours en devenir, comme une ville en somme.
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4: Vous êtes sur les ondes de Radio Albigès, vous écoutez l'émission Histoire locale. Joël Berker est mon invité et évoque pour nous l'histoire de la carte postale. Alors, on va peut-être faire un petit résumé avant de continuer sur les dates qui ont marqué justement cette histoire de la carte postale.
5: Oui, donc 1872, donc l'autorisation d'utiliser la carte postale pour la correspondance. Et puis, il y a les années 1890 où la carte postale va se doter de photos, hein, grâce au développement de la photographie et puis à ces artistes photographes. D'ailleurs, une petite parenthèse, si l'utilisation reste confidentielle, par contre, les peintres trouvent ça fantastique, puisque donc ils sont intéressés justement par les gens qui arrivent à saisir l'instant et à saisir certaines couleurs, etc. Donc pour un peintre, c'est l'idéal parce qu'éventuellement, il peut s'en inspirer. Et puis on a l'âge d'or de la carte postale qui est le début du XXe, surtout donc avant la Première Guerre mondiale. On aura toute une période relativement triste entre les deux guerres. Et puis on arrive dans la seconde partie du XXe où de nouveau... on est dans les Trente Glorieuses, donc de nouveau, l'économie fonctionne, on va songer aux vacances, le tourisme va se développer, et donc c'est une période favorable à la redécouverte de la carte postale.
4: Alors que représente la carte postale justement maintenant ?
5: Donc évidemment, ça a modifié, puisque donc ça, il s'agit surtout de montrer les belles choses, donc les zones très touristiques. Il s'agit plus de faire du reportage, c'est-à-dire que la carte postale, c'est un support de correspondance, surtout quand on est en vacances. Donc il est évident qu'on cherche à montrer les lieux touristiques avant tout, et sur le Tarn, et on va avoir toujours ces mêmes cités, ces mêmes villes comme Albi ou Cordes, et puis les monuments importants, mais malheureusement, les petites communes, hors des circuits, disparaissent justement de ces cartes postales. Et on a, à part quand on a un photographe local qui prend des vues de sa région, ce n'est pas avec la carte postale qu'on peut avoir une idée justement des différents lieux du Tarn.
0: Il y a indubitablement des critères esthétiques. Je veux dire, moi, la vieille ville est magnifique, la cathédrale, mais aussi le parc Rochegud. Donc tout ça, bien sûr, a entré en ligne de compte. Voilà, autrement, on va peut-être passer à ce qui me plaît moins, à savoir l'omniprésence de la voiture. Beaucoup, beaucoup trop de voitures, beaucoup, beaucoup trop de pollution, beaucoup, beaucoup trop de bruit. J'ai dit au début, j'ai 72 ans, donc c'est l'âge où généralement on a quelques soucis de santé. Et Albi a un petit côté désert médical assez intéressant, avec l'hôpital qui n'a pas la moitié des services d'un hôpital habituel, si je peux dire, mais je sais que c'est un peu partout comme ça, quoi, voilà. Autrement, ben moi, j'ai vraiment un grand plaisir à vivre ici parce que je peux avoir pas mal, malgré ma santé un peu défaillante en ce moment, je peux avoir pas mal d'activités. Moi, je fais du Tai Chi Chuan tous les jours. Je suis au parc Rochegud quasiment 6 jours sur 7. Bien sûr, j'ai rencontré des copains. C'est très facile de trouver du monde. Mais je fais aussi je m'occupe aussi du Shrigo, donc une association culturelle bien connu, enfin certains en tout cas, et tout ça fait un ensemble qui me va plutôt bien.
6: Est-ce que tu pourrais nous décrire peut-être une journée type dans la ville d'Albi pour toi, si tu en as envie?
0: Oui, une journée type pour moi, ben, comme je le disais, ça commence une fois sorti de chez moi au matin. Ça commence souvent par boire un café à une terrasse de bistrot, quand le temps le permet. C'est souvent la brasserie du parc, pour ne pas la nommer. Et ensuite, le reste de la matinée, c'est 2-3 heures au parc, souvent 2 bonnes heures au parc Rochegud à pratiquer le tai chi, donc. Seul la plupart du temps, et le dimanche avec une bande de copains. Souvent, fin de matinée, un petit tour au marché couvert. Et puis, les samedis, bien sûr, le marché de Pédoutier ou le marché couvert, là, qui sont des plus grands marchés.
6: Donc là, tu as décrit des activités qui se situent dans le quartier du centre-ville. Est-ce que tu pourrais lui donner des limites à ce quartier? D'après toi, c'est quoi ces limites?
0: Oui, pour moi, c'est clairement... Ben donc tout le vieux centre-ville, et les limites, c'est la place du Vigan d'un côté, donc avec le Patus Crema derrière chez moi, et de l'autre côté, par Crochegueud, en passant devant la scène nationale. C'est vraiment ça. Il m'arrive aussi d'aller quelquefois pour le marché, justement du samedi, à Pelloutier, mais je ne vais pas beaucoup par là. Un peu le début de Colonel Tessier, parce que j'ai un cours de stretching une fois par semaine là, et puis pour aller à Pelloutier. Mais autrement, c'est vraiment le centre que je viens de décrire, mes points d'attache à Albi. Le quartier, c'est un quartier ancien, magnifique, hein, tout de voûte, hein, de briques rouges. La partie à laquelle je pense est peu bruyante parce que quasi piétonne. Donc ça, c'est plutôt sympathique. Le bâti est très joli, donc comme je le disais. c'est plutôt calme, tous azimuts, parce qu'il n'y a pas beaucoup de monde, en fait. Voilà, autre moment. Le centre-ville d'Albi, puisque j'en parle, et je viens de parler d'un bar, je parlais des marchés, mais c'est vrai qu'heureusement qu'il y a les marchés, même si le marché couvert est très calme et très... Parce qu'il y a très peu de commerce de bouche, à part une ou deux boulangeries, industrielles ou pas. Voilà.
6: C'est quoi, du coup, pour toi, un commerce de proximité ?
0: Ben, du coup, c'est la petite supérette d'une grande chaîne, là, pour moi, en ce moment. Et autrement, mais je préfère quand même aller au marché couvert, même s'il n'y a pas, souvent, il n'y a pas grand-chose, tous les stands ne sont pas ouverts, mais c'est très bien comme ça.
6: Alors, je me permets de préciser quelque chose, c'est que tu n'as pas de voiture. Donc, et on remarque du coup que tu fais toutes tes courses, etc., tes activités, elles sont toutes dans le centre-ville.
0: C'est exact, mais c'est un bon choix parce que... Enfin, c'est comme ça, je pense que c'est bien qu'il y ait une voiture de moins à Albi. J'ai quand même des vélos, même si pour les raisons de santé que j'évoquais, je n'en ai pas fait beaucoup ces derniers temps. Je fais tout à pied, où il y a quand même un système de bus, à l'exception du dimanche qui fonctionne, du samedi-dimanche, qui fonctionne bien. Donc, je fais avec ça. Et c'est vrai que les... Alors, j'évoque le centre-ville... Et c'est vrai que je ne connais pas beaucoup les quartiers, je ne doute pas qu'il y en ait des biens, mais j'ai nulle envie d'aller dans les immenses centres commerciaux où tout le monde va, comme le Séquestre, comme... Enfin, je ne vais pas citer de nom aussi, mettons genre le Roi Merlin ou tout ça, où on voit 20 000 voitures sur le parking tous les samedis. Ça ne m'intéresse pas du tout, donc ça me va très bien d'avoir qu'un vélo.

Je m'attache aux pulsations des villes, à leur existence mouvementée. Je respire dans leur espace vert, je me glisse dans leurs ruelles. J'écoute leur peuple de partout. J'ai aimé les cités, le Caire ou bien Paris. Elles retentissent dans mes veines, me collent à la peau. Je ne pourrais me passer d'être foncièrement urbaine. Le chant des villes d'André Chédide.

Merci à François. Merci aux touristes anglophones. Merci à Marie-Claire Cano et à Joël Berker des archives départementales du Tarn. Merci aussi à Séverine et à Stéphanie. C'était La ville derrière la carte postale, un podcast proposé par Camille, épisode 0. Vivre la ville, une carte postale. On retrouvera François dans le prochain épisode, mais aussi Richard, prof d'histoire, ainsi qu'un papa dans un parc. Vous avez, vous aussi, votre propre regard sur la ville, votre propre manière de la vivre. Faites-le nous savoir en nous contactant à Radio Albigès, tout attaché sans accent, @gmail.com ou au 05 63 60 60 36. À suivre. C'était le créneau micro ouvert. Si vous avez raté le début de cette émission, ne vous inquiétez pas. Elle sera rediffusée demain mardi à 16h. Et si vous êtes lève tôt, elle sera encore une fois rediffusée vendredi à 6h du matin. Bonne journée sur Albigès.

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0: 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Le désir est une belle bête. Les yeux peuvent lire les formes intimes, un don qui nous fait payer la vie. Il est orage, pluie chaude, le ravage d'une aube qui enflamme les sens, l'ensemble d'une beauté qui fait mal de trop de plaisir. Ce que les hommes font, d'autres hommes le referont immuablement. Cela s'écrit génération après génération. L'amour parade de l'instinct. Alors, que voulez-vous? On a bien goûté au mal, on a mal goûté au bien. Que devient notre idéal? Le temps ne le rend-il à rien? On n'a pas aimé sans mal, on a mal aimé au bien. N'avons-nous plus comme étoile que ce va-et-vient du jour et de la nuit? Pourquoi sommes-nous nés? Pourquoi sommes-nous venus? Le chiffre, quelques dizaines d'années, avec un coefficient de 10 au mieux, au-delà, quel inconnu.
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Vous les cons âgés, les cons usagés, les vieux cons qui confessaient le prenaient les petits bleus pour des cons. 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
1: 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De fait, le 23 de novembre de 1924, le gouvernement del cartel, qui vol faire menace à Sant Saurès, organise le transferiment de sa dépouille mortale au Panthéon, à Paris. Et quelques sommes plus tard, le 6 de décembre de 1924, Celestí Bouillet publie un article dans le journal d'État, Saurès au Panthéon. 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
4: La poésie, dont on trouvera des extraits dans ce conte, a été pendu par un Valencinois et apparu il y a quelques semaines dans le Midi Socialiste.
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4: 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Sa grande voix se tue. Et se torrent d'éloquence. Comme un grand homme de France ne nous parlera plus. Que ne penses? Crèges bé que chez Tsaures vous entendiez, mais sortiria d'un peine. Malheureusement pour nous. Il ne sera plus là au règlement des comptes pour nous dire qui ment, pour nous dire qui trompe.
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4: 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Nous vous suivrons toujours, sachant que sous vos pas se trouve le chemin que nous traça le maître, ce chemin que Jaurès de son sang arrosa.
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1: Alexandre Collet était en stage à Radio Albigès durant tout le mois de janvier 2023 et il a tenu à faire un documentaire sonore, sensible et intime sur des personnes qu'il souhaitait aider. C'est un petit bout d'une plus grande histoire que vous allez entendre avec ce documentaire réalisé courant janvier 2023. Bonne écoute.
2: En passant le portail, je me sais chanceux d'être accueilli par Baptiste. Avec un autre, il se serait enfui dans sa chambre. Mais ça va faire 7 ans qu'on se connaît. C'est toute une vie 7 ans pour ce petit brin.
3: Papa ! Il est officier de mention.
2: Baptiste, ou Babou, a été diagnostiqué autiste sévère il y a quelques mois. Un verdict qui a mis du temps à tomber et qui n'est en réalité que l'amorce d'un chemin bien plus long.
4: Pourquoi tu gueules comme un malade?
3: De quoi?
4: Pourquoi t'as crié?
3: Pour appeler papa?
4: Bah non, il est en train de bosser papa, il l'appelle.
3: Bah je voulais savoir s'il est sourd, il est officiellement sourd.
2: J'ai de la chance, Babou est de bonne humeur.
3: Ça existe un diplôme de sourd?
5: Un diplôme de sourd?
3: Bah je sais pas si ça existe.
2: Direction les Lego.
3: Tada! Une maison, enfin... On va dire que c'est l'hôtel de ville en construction. Sauf qu'il est à moitié. Il est coupé à moitié. Parce que je suis pas sûre qu'il y ait assez de place pour mettre l'escalier ou même encore des bureaux. Ça? Alors, si t'appuies dessus, ça fait... Voilà. Je m'appelle Baptiste. Les 11 ans et je vais avoir 12 ans le 25 février et on est en 2023.
2: Et pourquoi est-ce que t'es dans une école qui est pas l'école normale?
3: Je sais pas.
2: Tu sais pas?
3: Alors, je crois que c'est parce que je suis autiste et qu'on sait pas où me placer.
2: Ok. C'est qui t'a dit que t'étais autiste?
3: Un docteur. Oui, il m'a expliqué ce que c'était. Mais il m'a dit aussi qu'il y avait plusieurs formes d'autiste. Alors, je vais les dire autrement ce qu'il a dit. Il y a les autistes hyper intelligents. Et il y a d'autres autistes que j'ai oubliés. Alors, je suis sûre que je suis pas du côté autiste hyper intelligent. Parce que le gars, il retient tout. Moi, je sais pas compter plus loin que 10. Et je sais même pas ce que j'ai bouffé hier soir.
2: Moi non plus.
3: Je crois qu'il a rien bouffé.
6: Hier, il a rien mangé.
5: De toute la journée?
6: 4 céréales. Ah non, hier soir, il a mangé pizza. Il a mangé pizza, il a mangé un petit morceau de pizza. Même

0: je sais. Et j'en parlais aux médecins, mais les médecins me disaient que c'était moi qui faisais des films et tout. Et un jour, on a essayé de scolariser Babou. Et c'est là que les ennuis ont commencé parce que Babou n'était toujours pas propre à 5 ans. Il ne parlait pas. Il avait aucune interaction avec les autres, ou très peu. Et bah, l'école, c'était très compliqué. Et il a marché très tard. Il a marché, il fait 2 ans et demi passés. Il s'est assis aussi très tard. Donc voilà, quand j'en parlais à l'école, au médecin, il s'interrogeait pas plus que ça. Et moi, de mon côté, bah, je lisais beaucoup d'ouvrages sur les enfants handicapés, problèmes autistiques et tout. Et là, il y a une histoire d'une maman qui m'a interloqué beaucoup. Et je me suis dit, mais c'est pas possible, c'est mon fils. Et je me suis renseignée sur l'autisme. Et là, j'ai vu qu'effectivement, Baptiste ne supportait pas qu'on le touche. Il avait des couleurs qu'il ne supportait pas, des textures alimentaires qu'il ne supportait pas non plus. Et de là, je me suis dit, oui, c'est de l'autisme. J'en ai parlé à mon médecin, qui me disait que non. Donc, effectivement, Baptiste était différent des autres enfants, mais qu'il avait un retard global, mais il fallait pas s'affoler. Et un jour, nous avons été vus par un médecin, et là, il me demande, mais votre fils est autiste? Et là, je dis, bah non, j'ai pas encore de diagnostic, non. Et il me dit, si, si, il y a toutes les cartes qui sont là, oui, votre fils a un problème. Donc de là, moi, j'ai repris mes rendez-vous. Et donc, on nous a demandé de monter un dossier pour le CRA, c'est un centre de référence autistique. Ce que j'ai fait avec tous les papiers qu'il fallait. Baptiste est accepté dans l'entretien au bout d'un an, un peu plus d'un an. Donc, il était déjà bien grand, il devait avoir 7-8 ans passés. Et on arrive à cet entretien que j'attendais avec grand hâte. J'arrive. Et il voit Baptiste, il pose 2-3 questions, il fait faire 2 autotests, enfin des tests quoi, en fait, je sais pas trop, mais des tests, et Baptiste part en vrille. Il fait des allers-retours, écrit, il fait des allers-retours, écrit. Et ce médecin-là me dit, votre fils n'est pas autiste, on s'arrête là. Sachant que ces tests-là, pour les enfants, ça dure au moins 2 ou 3 heures facile.
1: Il m'a pris même pas 30 minutes et il a dit qu'il n'était pas autiste. Juste parce que je lui avais mordu le doigt, un truc comme ça. Et son doigt était vraiment dégueulasse. Quand je suis en crise, je m'en rappelle pas. Ça fait un peu comme une sorte d'amnésie. Sur un moment, je peux être sur le canapé, sur ma tablette. Je regarde l'horloge, il est 2 heures, on va dire. Et ensuite, je me réveille, je fais un câlin à ma mère. Il est 4 heures.
2: Tu te rappelles lui avoir mordu le doigt?
1: Je ne me rappelle pas, mais je me rappelle de son goût. C'était vraiment dégueulasse.
0: Dis non, je ne reprendrai pas votre fils, il n'est pas autiste. Au revoir, madame. Et là, je reviens à la maison. Bah non, je me suis trompée. Baptiste est simplement à part.

Mais cette question d'autisme était bien ancrée en moi et je sais pas, mon sixième sens de maman me disait de pas s'arrêter là. Donc non, je me suis pas arrêtée là, effectivement. Baptiste a été déscolarisé. Il ne supportait plus l'école. Il faisait que des crises là-bas, donc il fallait qu'on y aille en catastrophe parce qu'il tapait les maîtresses, il tapait les maîtres, il tapait les AVS. Donc arrivé un moment, on était obligé de déscolariser Baptiste en CE1, début de CE1. Donc la lecture n'était pas acquise. Donc il a fait le CMP. Il a été pris au CMP en charge, mais voilà, il a été pris avec un pédopsie. Pareil, on arrive avec le pédopsie. Le pédopsie regarde Baptiste et me dit, mais madame, il a le syndrome de Gilles de la Tourette. Mais je dis, ah, tout ce que vous voulez, mais non. Il n'a pas le syndrome de Gilles de la Tourette, c'est pas ça, non. Tout ce que vous voulez, mais non. De là, elle me le met sous médicament. Et Baptiste devient un zombie. C'était plus lui, il restait inerte, il bougeait plus. Donc j'ai vite arrêté ça. Parce que j'ai trouvé que c'était pas pour mon fils et non. Donc de là, Baptiste a été pris dans un service à Gaillac.

0: Québec, où il allait de temps en temps. Mais pareil, ça se passait très mal, il voulait plus y aller. Il est parti sur le CMP d'Albi. Bon sauveur pour les enfants, un peu, ce qu'on pourrait dire, très à part, qui ont des troubles psychiatriques graves. Donc il est là depuis.
1: C'est pas une vraie école. Parce que je fais rien de la journée. En vrai, c'est pas trop une école.
2: Et t'aimes bien y aller à cette école?
1: Non.
0: Pour eux, Baptiste va bien. Il fait de la comédie. Il joue de nous. Il mange. C'est un enfant tout à fait lambda. Il a eu une notification ITEP il y a un an. On l'a inscrit on l'a inscrit sur la liste d'attente parce qu'il faut savoir que les écoles spécialisées, les attentes sont très très longues. On l'a inscrit. Il a été reçu vite fait à l'AVOR parce que comme on a ses frères et sœurs, ils nous ont dit qu'ils ne prendraient pas Baptiste parce qu'il n'était pas apte à aller là parce que pour eux il était autiste et qu'il fallait qu'on se remette vers une IME.
2: Et peut-être que, imagine, il y a un, par exemple un monsieur qui travaille dans une école spécialisée, il est en train d'écouter, ou une dame.
1: Ouais.
2: Est-ce que tu as envie de lui dire quelque chose?
1: Ça m'aurait bien venir avec eux.
2: Dans leur école? Ok.
0: En juin de l'année 2022, j'ai pris rendez-vous avec un professeur en neurologie spécialisé dans l'autisme. Donc j'ai rendez-vous en septembre. En septembre, le 1er septembre, je n'oublierai jamais cette date, nous y allons. Aïe Baptiste, Baptiste qui était en crise en plus. Et il parle à Baptiste, il me parle, voilà, il fallait que je leur raconte la vie de Baptiste, les problèmes qu'il avait. Baptiste, voilà, je disais que voilà, Baptiste, je pensais qu'il était autiste, qu'il avait des intérêts très très spécifiques, qu'il adore les cartons, il adore tout ce qui est Lego, très doué même avec les constructions de Lego. Et que bon, il sait ni lire ni écrire, qu'il n'est pas propre. Et puis voilà, plus je vais, plus il me dit oui, Baptiste est autiste sévère. Et là, ça y est, c'est tombé. Notre fils est autiste sévère, donc on monte un dossier MDPH. Et voilà, après, comme Baptiste ne mange plus, on nous parle de gastrotomie. Donc là, on devait avoir un rendez-vous là, ce mois-là, pour une gastrotomie, parce qu'il ne se nourrissait plus, mais l'hôpital de jour a décidé que non. Donc de là, ils voulaient nous l'envoyer à Nantes ou dans le Gers, dans une école qui serait fermée, parce que soi-disant que nous sommes toxiques pour notre fils. Et voilà, on en est là, Baptiste est ballotté d'un droit à gauche, et on ne sait pas ce qu'on va faire de lui, parce que pour l'hôpital de jour, Baptiste n'est pas autiste. Et voilà. J'ai beaucoup de médecins qui me disent qu'il est autiste et eux me disent que non. Et là, il est revenu lundi de l'école en me disant, Maman, ils me disent que c'est ta faute si je mange pas parce que tu ne manges pas le midi. Alors, le midi, je l'ai fait manger. Et voilà.

0: Quand le diagnostic a été posé en septembre, enfin, ça a été un soulagement du coup.
1: Pour moi, ça a été un soulagement, oui, parce que je me suis dit, je suis pas folle, je sais que mon fils a un souci.
2: Ça m'a rassurée d'un côté parce que je ne savais pas ce que ça avait. Je savais dès ça qu'il n'était pas un enfant comme les autres. Je savais dès ça qu'il avait une maladie, un truc comme ça, mais je ne savais pas quoi.
0: Toi, tu vois ça comme une maladie?
2: Bah, une maladie, mais qui ne me sonne pas trop.
1: Et soulagement, oui, mais le problème, c'est que comme l'hôpital de jour ne s'associe pas à nous pour ça, donc savoir aussi que j'ai écrit à Madame Macron en juin. J'en pouvais plus. Donc j'ai écrit en juin, elle m'a répondu en septembre, en disant qu'ils allaient faire ce qu'il fallait au niveau du préfet et tout. Et oui, j'essaye de gratter à tout ce que je peux. Voilà, c'est moi qui ai décidé qu'il est allé à l'orthophoniste, parce qu'il ne me propose pas d'orthophoniste, il ne me propose pas de psychomote. C'est à moi de. Voilà. Il est là-bas, il va à l'école une fois par semaine, une demi-journée par semaine. J'ai aucun compte-rendu, aucune avancée, je ne sais pas où il en est. Ils veulent qu'on leur donne nos cartes, mais eux, ils ne nous donnent pas leurs cartes pour qu'on puisse avancer ensemble, quoi.
0: C'est quoi ton plus grand rêve?
2: Devenir pompier et avoir tous les Legos du monde. Aller dans une école comme mon frère et ma sœur. Pour les enfants comme moi, quoi. Apprendre, me faire des copains. Et voilà.
0: T'es en fauteuil roulant du fait de ta maladie.
1: Oui.
0: J'imagine que c'est un poids en plus
1: Oui.
0: pour gérer Babou.
1: Oui, c'est compliqué parce que bah s'il fait des crises dès qu'il devient violent, je suis obligée de me jeter sur lui. Et vu que j'ai des bras qui fonctionnent, le reste, bah, c'est mon poids qui fait que je maîtrise Babou. Sinon, bah, il peut être très violent, oui. Je suis moi-même atteinte de neurofibromatose. C'est une maladie qui s'attaque bah, aux nerfs, aux neurones, aux muscles. Et mes enfants sont atteints. Sur les 8 enfants que j'ai, j'en ai 7 qui sont atteints. Donc on pensait au début que c'était la maladie qui rendait Baptiste comme ça, mais on sait maintenant qu'aussi que l'autisme fait partie intégrante de la maladie. Et ça atteint tout ce qui est apprentissage. Les enfants vont apprendre et le lendemain, ils vont plus savoir. Ils ont beaucoup de problèmes d'orthographe, de psychologie. Ils sont multidisques, qu'on appelle chez eux, mais multidis plus plus parce que bah voilà, ils n'arrivent pas à écrire correctement, ils n'arrivent pas à formuler les phrases correctement. C'est un handicap en plus pour eux dans la vie, quoi. Ça les fait pas avancer, enfin ça les fait avancer parce que oui, des fois la maladie peut faire que ils veulent aller plus que les autres. Mais c'est un handicap pour eux qui ne se voient pas physiquement. Mais il est là, est bien ancré dans eux. Et les 3 derniers sont beaucoup atteints. Et c'est pas facile pour eux la vie parce que, bah, un peu, moi je m'en vais un petit peu aussi parce que je savais pas que j'étais malade avant d'avoir mes enfants. Donc voilà, ils sont. C'est compliqué. C'est très compliqué.
0: C'est quoi ton plus beau souvenir?
2: Alors, c'en est deux. C'est le jour où mon neveu, mes 2 neveux sont nés. Enfin, non, c'en est 3. Mes 2 neveux sont nés. Mais bien sûr, c'est les plus beaux souvenirs de ma vie. Et c'en est un particulièrement bizarre. Parce que pile le jour de mes 5 ans, le jour de mon anniversaire, et ben avant ça, je m'en souviens pas. Lui, un flash, je m'en souviens pas. Même la minute avant, je m'en souviens pas. Je me rappelle que ma mémé et mon pépé étaient rentrés qui étaient passés le portail, ils n'arrivaient pas à me souvenir de ce qui s'était passé. Et à chaque fois que j'y pense, ça me fait chialer comme ça et je ne sais pas pourquoi. Ça va passer tout seul. Ah oui, ça fait mal.
0: Et tu viens de te gifler?
2: Ouais, ça fait mal.
1: C'est compliqué pour les autres parce que, notamment, bah, je suis une ado et je pense qu'elle est en pleine révolte par rapport à ça parce que je m'occupe beaucoup de Baptiste qui me demande beaucoup d'énergie, forcément. Moi-même étant malade, donc j'ai pas toujours l'énergie nécessaire quand elle rentre le soir pour être à 100% pour elle. Donc c'est vrai que je me prends beaucoup de temps pour Baptiste par rapport aux autres, parce que lui, il a besoin de moi, il n'est pas trop autonome. Et il est toujours en... Enfin, je suis toujours en alerte parce qu'il y a quelques jours, il est encore parti de nuit. On l'a retrouvé à l'église, il était 22 h. Et voilà, on ne peut pas dire... On s'allonge, on dort, on pense à autre chose, et ben non, on peut pas. Parce qu'il faut être toujours en alerte 24 heures sur 24. Et même quand il est à l'hôpital de jour, je suis en alerte parce que je me demande si ça se passe bien.
2: Tu penses que ça pourrait être qui, toi, le maire, en vrai?
0: Bah,
2: Dans tout ça?
0: moi, il y a mon personnage, là, on est d'accord.
2: Ouais, t'es en train d'interviewer maman avec ton appareil photo.
0: Où ça?
2: Là. Il n'y a
0: Ah
2: pas
0: ouais?
2: de micro, donc...
0: Oh,
2: Ouais,
0: la
2: t'es là.
0: classe.
1: Ouais.
0: Génial.
1: Oui, on me demande pas si j'ai besoin d'aide, si on peut m'aider, si on peut aider Baptiste. Comment on peut aider Baptiste? Parce qu'actuellement, je cherche une association qui pourrait m'aider à sortir Baptiste de la maison. Parce que Baptiste est, à part l'hôpital de jour où ça se passe très mal, je voudrais qu'il voie le monde extérieur. Autre que par l'hôpital de jour. Moi, je le sors, mais quand je le sors, moi, ça se passe mal. Le monde extérieur lui fait peur, il est en grande panique. Et j'aimerais bien que, s'il existe une association qui puisse venir m'aider, avec Baptiste, à le sortir, à faire un jeu de société avec lui, qui voie autre chose que ses frères, ses sœurs, sa mère et son père. Si vous voulez aller voir le monde de Babou sur le Facebook. Je marque ce qu'il fait. En général, j'alimente la page régulièrement. Je marque, voilà, il y a les photos, ce qu'il fait, ses centres d'intérêt. Ça me fait du bien de parler du parcours de Baptiste. Et lui, il le sait. Parce que quand je prends des photos, j'ai dit, c'est pour ta page. Voilà, il est OK avec ça.
2: Alors, comment faire? Je crois que je vais mettre une plaque là. Voilà. Plaque là, nickel. Ici, on va laisser un espace pour mettre l'escalier. Alors, il y a le truc enlevé. Nickel. Enfin, je vais pas péter la barrière, je vais plutôt l'améliorer.
0: Merci à Babou et sa maman qui ont trouvé le temps et les mots pour raconter leur histoire.

Merci à Alexandre Collet pour ce documentaire sonore réalisé courant janvier 2023 lors d'un stage dans les locaux de Radio Albitzès.

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2: En amont de l'exposition de printemps 2026, Antoine Marchand, directeur du Centre d'art Le Lay à Albi, invite Jean-Charles Massera pour une résidence dans le Tarn. Par l'intermédiaire d'Hélène Lapérère, responsable des services du public, l'artiste a été amené à travailler avec des apprentis orthoprothésistes du lycée Annevotte de Castres et des élèves du Conservatoire de musique et de danse du Tarn. Ensemble, l'aventure les a vite portés vers la réalisation d'un moyen-métrage, Pretty Little Changes dans ta vie, projeté lors de l'exposition intitulée « Après, on peut aussi se dire que... »
3: La façon dont moi je l'ai abordé, c'est qu'il s'intéresse à l'air du temps, aux questions de temps qui changent, à la crédibilité qu'on donne à la parole d'un tel ou d'un tel. Et il se trouve que dans mon métier, j'étais face à des jeunes en difficulté devant le monde qu'on leur laisse. Enfin, il me semblait que ça collait bien avec le travail en cours de Jean-Charles. Donc oui, j'ai des jeunes au lycée à Annevotte en train de poncer des chevilles pour les remplacer à des gens qui ne peuvent plus marcher. J'ai des jeunes qui veulent devenir pianistes dans un monde qui brûle. Est-ce que c'est encore permis à 20 ans de vouloir faire quelque chose dans ce monde et laisser sa marque en faisant du piano? J'ai des histoires de planètes à sauver. Enfin, c'est ça qu'on entendait dans la jeunesse là.
4: Moi, quand on parle d'amateurs et d'amatrices pour des films, au début, ça me fait peur, quoi. Enfin, ça me fait peur, ça ne m'intéresse pas, en fait. Et Hélène m'a convaincu du contraire. La première semaine de tournage, on tourne ça. Et je me dis discrètement, si on monte ça dans l'expo, ça fera l'objet d'une expo à la fin de la salle. Voilà, basta. Seulement, ça ne se passe pas du tout comme ça. C'est-à-dire que les jeunes gens se prennent au jeu, ils commencent à de mieux en mieux jouer, à vouloir des choses de plus en plus complexes, parce qu'ils et elles comprennent ce qui est en jeu. Et il voit que ça peut être très jouissif même, de monter en gamme, en niveau de jeu, en niveau de ce qu'il y a à dire. Il monte en puissance.
5: Mais est-ce que l'art sert seulement à célébrer l'existant? Est-ce que ça ne sert pas aussi à questionner nos vies? À imaginer un autre monde? À écouter les questions des autres et à les comprendre?
4: Et donc, ce qui a été génial dans ce film, c'est que ces jeunes gens ont tellement pris à bras le corps ce qui les questionnait. J'ai compris pourquoi elles croyaient à ça plus que moi, quoi. Et finalement, dans tout ce que j'ai fait, c'est une de mes meilleures pièces, tout simplement. Et ça a été une surprise absolument magnifique.
6: Décomposition du monde en ré mineur.
7: C'est vrai, j'avais jamais pensé à ça, en fait. Le monde se décompose, et nous, on compose.
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8: Dans ce nouvel épisode de 180 secondes, retrouvons Gustavo Araujo, directeur artistique de la compagnie Mélodrame, venu pour nous présenter leur nouveau projet « Raconte-moi des salades ».
9: Alors, la compagnie Mélodrame est une compagnie créée en 2010, une compagnie qui fait du théâtre. Depuis 2015, nous travaillons uniquement vers le public, le jeune public. Depuis 2021, on s'est installé dans le Gard, à Sommières. On est en train de créer en ce moment, on travaille sur un nouveau projet qui s'appelle « Raconte-moi des salades ». Ce projet, en fait, il a deux volets. Donc, il y a un volet des créations artistiques autour d'un spectacle, des théâtres d'objets, qui s'appellera sûrement Crudité. Et un autre volet, qui c'est le volet parcours artistique et culturel, c'est-à-dire des ateliers et des interventions qu'on fera auprès du jeune public, des enfants. Voilà les deux parcours qu'on compte travailler autour de la thématique de l'alimentation, en explorant, bien entendu, plusieurs facettes de cette problématique-là, de cette thématique-là. Donc, la question de l'agriculture, la question aussi du passer du temps ensemble, de la qualité de ce qu'on mange, des problèmes de santé, des formes pédagogiques, mais surtout ludiques. On veut toucher, en fait, le public, les familles, surtout comment, en fait, nos choix alimentaires vont impacter directement sur l'économie, notre santé, l'environnement et sur le bon développement des enfants. L'idée, on la développe déjà depuis un an. Là, on est pour le volet artistique des créations, on est en phase d'écriture pour ce spectacle de théâtre d'objets. Et d'un autre côté, en parcours artistique, il y a certaines actions qu'on a déjà menées sur le territoire. On compte approfondir ça. Donc là, on est aussi en train de monter des projets pour demander des fonds à des partenaires pour enclencher ensuite une vraie résidence de territoire, à l'exemple de ce qu'on avait fait il y a 2 ans ici, qu'on en avait donc notre projet sur les questions intergénérationnelles. Et là-dessus, l'idée, c'est de passer une année scolaire, à mener un gros projet de territoire autour de la thématique de l'alimentation, en faisant appel, bien entendu, aux partenaires sur le territoire, et les associations notamment, mais aussi la communauté des communes et le département pour mener un projet auprès des familles et des enfants.
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12: Des cours de sport ouverts à tous les âges et à tous les niveaux, une dimension sportive qui déborde sur des ateliers autour de thématiques qui réunissent enfants, parents et spécialistes, tel est le pari de l'ESBN, l'élan sportif de boxe Nîmois, association de sport et bien-être pour tous implantés à Nîmes depuis une dizaine d'années déjà. J'ai le plaisir d'accueillir Youssef, membre de l'ESBN. Donc au-delà des locaux situés à proximité du collège Les Oliviers, l'association se déplace dans les centres sociaux de la ville pour faciliter l'accès au sport dans les quartiers populaires. Et avant d'évoquer l'ESBN, vous présentez d'abord en racontant un peu votre parcours, votre trajectoire qui vous a amené à cette association.
13: Alors oui, bonjour, moi c'est donc Youssef, j'ai 36 ans et je suis donc animateur, coordinateur au sein de l'ESBN, donc l'élan sportif de boxe Nîmois, depuis quelques années maintenant. Donc l'association, elle a été donc créée en 2014. Donc la fondatrice, c'est Marine. Et moi, j'ai rejoint l'aventure donc en 2018. Et donc voilà, moi, mon parcours, voilà, j'ai toujours aimé le sport depuis le jeune âge. Aujourd'hui, voilà, j'anime des cours et je m'épanouis dans cette mission.
12: D'accord, c'est un peu la suite logique finalement de votre parcours. Et est-ce que vous pouvez évoquer les spécificités de l'association, parce qu'on peut y retrouver, si on adhère, la boxe évidemment, mais pas que. Donc voilà, est-ce que vous pouvez présenter les différentes activités et ce qui fait que vous avez accepté de rejoindre cette aventure?
13: Tout à fait. Moi, ce qui me plaît en fait dans l'association dans laquelle j'interviens aujourd'hui, c'est le fait qu'on propose du sport pour tout type de public. Donc ça, c'est vraiment dès l'âge de 3 ans. Donc pour nous, c'est important d'initier dès le plus jeune âge les enfants à la motricité, l'équilibre, la force, etc. Dès le jeune âge, bien sûr avec une pédagogie basée sur du jeu, hein, pour rester ludique, pour capter les enfants. Et donc on a un public aussi enfants d'une catégorie d'âge de 6-9 ans, une catégorie d'âge des 10-14 ans, et puis ensuite on a une catégorie d'âge ado-adulte, et des adultes 100% féminins. Et on propose donc de la boxe pied-point, donc tout ce qui est kickboxing, K1 et boxe thaï. Éducatif, je le précise, parce qu'on ne pratique pas du plein contact. En tout cas, nous, on n'adhère pas avec cette vision de la boxe plein contact. C'est vraiment voilà, de à la touche où les gestes sont maîtrisés. Nos cours, par exemple, qu'on inculque même dès le jeune âge, on démarre toujours un cours avec un salut collectif. On finit avec un salut collectif. Au sein des séances, on essaye en tout cas d'encourager que les boxeurs ou les boxeuses, tout le monde tourne avec tout le monde sur l'aspect technique. Les garçons ne boxent pas qu'avec les garçons, ou les filles ne boxent pas qu'avec les filles. On tourne, les meilleurs boxent avec, entre guillemets, les débutants. Les débutants boxent aussi avec les confirmés. Parce que voilà, c'est la famille ESPN, ouais. Et on essaye vraiment on est vraiment attachés à ça. On accueille donc des enfants dès l'âge de 3 ans jusqu'à 77 ans, où on a mis en place, c'est récent, ça fait à peu près une année, on a mis en place des cours seniors.
12: D'accord.
13: Voilà, donc pour les 60 ans et plus, Et du coup, c'est gratuit pour les seniors, où ils viennent donc se retrouver. Donc, il y a aussi l'aspect social où ils se retrouvent, où ils peuvent échanger, discuter, donc deux fois par semaine.
14: Vous travaillez aussi donc à l'échelle de la ville avec les centres sociaux. Pourquoi ce choix, cette implantation locale là et cet étalement sur toute la ville, et quels sont vos objectifs derrière ça?
13: Alors la volonté, c'était vraiment de rendre accessible la pratique sportive pour tous. On est à l'extérieur du quartier, donc sur le périphérique, mais on est aussi à proximité, à 5-10 minutes à pied des différents quartiers, Masseville, Clodorville, Route de Beaucaire et les Oliviers. Et donc voilà, c'est faciliter l'accessibilité pour ces habitants-là, de sortir de leur quartier et de venir à la salle.
14: Le sport comme rôle social et d'insertion, tel est le pari gagnant de l'ESBN qu'on a vu à travers ce témoignage.
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2: 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Participez à une étude scientifique sur le moustique tigre. Vous possédez un smartphone et vous êtes majeur. Donnez votre avis et partagez votre ressenti face à l'invasion du moustique tigre. Cette étude, menée par la start-up Colnex et plusieurs universités françaises, vise à analyser nos comportements et à améliorer les outils de prévention de demain autour du moustique tigre. Ça ne vous prendra que 10 minutes. Rendez-vous sur sondage.umontpellier.fr et vous cherchez étude scientifique sur le moustique tigre. 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Podcast ND, c'est donc ce mardi 28 juillet à 20h. 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Humour, cascade, joute et prouesse équestre seront au rendez-vous d'un spectacle familial proposé tout l'été à Cordes-sur-Ciel. Pour la troisième année consécutive et avec le soutien de la mairie et l'office de tourisme de Cordes, la compagnie invite le public à s'immerger le temps d'une représentation dans l'univers spectaculaire d'un tournoi de chevalerie. Entre humour décalé, personnages burlesques et prouesse équestre, ce spectacle inédit 2026 promet un moment fédérateur et inoubliable, accessible à tous les publics. Rendez-vous donc du 14 juillet jusqu'au 26 août, avec une représentation par jour à 15h pour le mois de juillet et deux représentations par jour à 15h et 17h pour le mois d'août, fermé le samedi. Tarif plein à partir de 12 ans, 12 euros, enfants 4 à 12 ans, 8 euros, moins de 4 ans, gratuit, et tarif de groupe à partir de 10 personnes, 11 euros. Billetterie en ligne sur billetweb.fr. Vous cherchez tournoi de chevalerie, le spectacle équestre. Le parking est gratuit et il y a un accès pour les personnes à mobilité réduite. Rendez-vous donc du 14 juillet au 26 août à Cordes-sur-Ciel pour ce spectacle de tournoi de chevalerie.

0: sur Radio Albigès, un poème enchanté, suivi d'un dicton avec le prénom du jour. On peut être lit et passer de mauvaises nuits, comme on peut être médecin et avoir des maladies. Un lit avec un oreiller, c'est un peu comme ses oreilles à lui. Un lit, ça grince, ça peut faire du bruit, avoir de mauvais rêves, comme de bonnes nuits. On ne sait pas de quoi cela dépend. On dit même que certains s'envolent, sans se rendre compte, pour aller dormir ailleurs. Un peu comme des somnambules qui marchent sur un fil. Et se réveillent comme pourrait se réveiller un lit au milieu d'une place sur le toit de la mairie. Il aurait pu tout aussi bien se poser sur la coupole du Panthéon, là où reposent des hommes célèbres, et chacun de croire qu'il est mal réveillé, qu'il a du mal dormir pour voir un lit en plein jour sur le toit de la mairie avec quelqu'un qui se réveille et se croit encore en plein rêve. Pourtant, ce serait tellement amusant de voir de temps en temps quelqu'un sur un toit en train de dormir à la belle étoile. Pour tout repos, ce qu'il faut à la Sainte Nathalie, tient en un mot, le lit.
1: Pour tout repos, ce qu'il faut à la Sainte Nathalie, tient en un mot, le lit.

0: 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Wonderbra et 90A.
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Vous savez, j'aime bien aller chez mon ORL. Il me prescrit toujours de délicieux conseils. 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
1: Nous n'avons plus le temps, disons-nous. Autrefois, il paraît qu'on le prenait. Seulement autrefois, l'objet n'était pas interactif. Il ne démultipliait pas les possibles qui segmentent et parasitent sans douleur le déroulement de la pensée. Peut-elle être d'ailleurs présente sans ces objets dans le quotidien ? L'autre bout du monde s'arrêtait pour beaucoup, au bout du champ, quand il y en avait un. On n'effeuillait pas à la folie la marguerite administrative, qu'elle soit privée ou d'État. Notre onde de vie et parole employée maintenant tient de la bourse. Il faut faire perdre les autres dans cette course. On croit en avoir gagné, et tu continues de miser ton temps. Cette roue, comme pour les aiguilles d'une montre, n'arrête pas de tourner. Nous sommes certains de perdre. Nous misons sur lui, même si tu en gagnes. À la fin, le constat est le même. Tu es sûr de perdre. Dans tout ce que nous faisons, nous voulons tous gagner.
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1: En passant le portail, je me sais chanceux d'être accueilli par Baptiste. Avec un autre, il se serait enfui dans sa chambre. Mais ça va faire 7 ans qu'on se connaît. C'est toute une vie 7 ans pour ce petit brin.
2: Papa ! Il est officier de mention.
1: Baptiste, ou Babou, a été diagnostiqué autiste sévère il y a quelques mois. Un verdict qui a mis du temps à tomber et qui n'est en réalité que l'amorce d'un chemin bien plus long.
2: Eh ben, je voulais savoir s'il est sourd. Il est officiellement sourd.
1: J'ai de la chance. Babou est de bonne humeur.
2: Ça existe un diplôme de sourd?
3: Un diplôme de sourd?
2: Bah, je sais pas si ça existe.
1: Direction les Lego.
2: Tada! Une maison. Enfin, on va dire que c'est l'hôtel de ville en construction. Sauf qu'il est à moitié. Il est coupé à moitié. Parce que je suis pas sûre qu'il y ait assez de place pour mettre l'escalier ou même encore des bureaux. Ça? Alors, si t'appuies dessus, ça fait... Voilà. Je m'appelle Baptiste. Les 11 ans et je vais avoir 12 ans le 25 février et on est en 2023.
1: Et pourquoi est-ce que t'es dans une école qui est pas l'école normale?
2: Je sais pas.
1: Tu sais pas?
2: Alors, je crois que c'est parce que je suis autiste et qu'on sait pas où me placer.
1: Ok. C'est qui t'a dit que t'étais autiste?
2: Un docteur. Oui, il m'a expliqué ce que c'était. Mais il m'a dit aussi qu'il y avait plusieurs formes d'autistes. Alors, je vais les dire autrement ce qu'il a dit. Il y a les autistes hyper intelligents. Et il y a d'autres autistes que les oubliés. Alors, je suis sûre que je suis pas du côté autiste hyper intelligent. Parce que le gars, il retient tout. Moi, je sais pas compter plus loin que 10. Et je sais même pas ce que j'ai bouffé hier soir.
1: Moi non plus.
2: Je crois qu'il a rien bouffé.
4: Hier, il a rien mangé.
1: De toute la journée?
4: 4 céréales. Ah non, hier soir, il a mangé pizza. Il a mangé pizza, il a mangé un petit morceau de pizza. Même avec hors la mancière. Regarde. On ne vous dit rien. Il a mangé pizza.
5: De la pizza.
4: Mais depuis, plus grand chose.

Baptiste est arrivé en 2011. C'est un petit garçon super, impeccable, et au bout de quelques mois, j'ai vu qu'il y avait des soucis avec lui. Il réagissait pas comme tous les autres. Enfin, j'ai eu 8 enfants, donc je sais. Et j'en parlais au médecin, mais le médecin me disait que c'était moi qui faisais des films et tout. Et un jour, on a essayé de scolariser Babou. Et c'est là que les ennuis ont commencé, parce que Babou n'était toujours pas propre à 5 ans. Il ne parlait pas. Il avait aucune interaction avec les autres, ou très peu. Et bah, l'école, c'était très compliqué. Et il a marché très tard, il a marché, il fait 2 ans et demi passés. Il s'est assis aussi très tard. Donc voilà, quand j'en parlais à l'école, au médecin, il s'interrogeait pas plus que ça. Et moi, de mon côté, bah, je lisais beaucoup d'ouvrages sur les enfants handicapés, problèmes autistiques et tout. Et là, il y a une histoire d'une maman qui m'a interloqué beaucoup. Et je me suis dit, mais c'est pas possible, c'est mon fils. Et je me suis renseignée sur l'autisme. Et là, j'ai vu qu'effectivement, Baptiste ne supportait pas qu'on le touche. Il avait des couleurs qui ne supportait pas, des textures alimentaires qui ne supportait pas non plus. Et de là, je me suis dit, oui, c'est de l'autisme. J'en ai parlé à mon médecin, qui me disait que non. Donc, effectivement, Baptiste était différent des autres enfants, mais qu'il avait un retard global, mais il ne fallait pas s'affoler. Et un jour, nous avons été vus par un médecin. Et là, il me demande, mais votre fils est autiste? Et là, je dis, bah non. J'ai pas encore de diagnostic, non. Et elle me dit, si, il y a toutes les cartes qui sont là. Oui, votre fille, c'est un problème. Donc de là, moi, j'ai repris mes rendez-vous. Et donc, on nous a demandé de monter un dossier pour le CRA. C'est un centre de référence autistique. Ce que j'ai fait avec tous les papiers qu'il fallait. Baptiste est accepté dans l'entretien au bout d'un an, un peu plus d'un an. Donc il était déjà bien grand, il devait avoir 7-8 ans passés. Et on arrive à cet entretien que j'attendais avec grand hâte. J'arrive et il voit Baptiste, il pose 2-3 questions, il fait faire 2 autotests. Enfin,

0: Un moment, je peux être sur le canapé, à soit ma tablette. Je regarde l'horloge, il est 2 heures, on va dire. Et ensuite, je me réveille, je fais un câlin à ma mère, il est 4 heures.
1: Tu te rappelles lui avoir mordu le doigt?
0: Je me rappelle pas, mais je me rappelle de son goût. Et c'était vraiment dégueulasse.
2: Dis non, je reprendrai pas votre fils, il n'est pas autiste. Au revoir, madame. Et là, je reviens à la maison. Bah non, je me suis trompée. Baptiste est simplement à part.

0: Mais cette question d'autisme était bien ancrée en moi et je sais pas, mon sixième sens de maman me disait de pas s'arrêter là. Donc non, je me suis pas arrêtée là, effectivement. Baptiste a été déscolarisé. Il ne supportait plus l'école. Il faisait que des crises là-bas, donc il fallait qu'on y aille en catastrophe parce qu'il tapait les maîtresses, il tapait les maîtres, il tapait les AVS. Donc arrivé un moment, on était obligé de déscolariser Baptiste en CE1, début de CE1. Donc la lecture n'était pas acquise. Donc il a fait le CMP. Il a été pris au CMP en charge, mais voilà, il a été pris avec un pédopsie. Pareil, on arrive avec le pédopsie. Le pédopsie regarde Baptiste et me dit « Mais madame, il a le syndrome de Gilles de la Tourette. » Mais je dis « Ah, tout ce que vous voulez, mais non. Il n'a pas le syndrome de Gilles de la Tourette, c'est pas ça, non. Tout ce que vous voulez, mais non. » De là, elle me le met sous médicament. Et Baptiste devient un zombie. C'était plus lui, il restait inerte, il bougeait plus. Donc j'ai vite arrêté ça. Parce que j'ai trouvé que c'était pas pour mon fils et non. Donc de là, Baptiste a été pris dans un service à Gaillac où il allait de temps en temps. Mais pareil, ça se passait très mal, il voulait plus y aller. Donc il est parti sur le CMP d'Albi. Bon sauveur pour les enfants, un peu, ce qu'on pourrait dire, très à part, qui ont des troubles psychiatriques graves. Donc il est là depuis.
1: C'est pas une vraie école. Parce que le fait rien de la journée. En vrai, c'est pas trop une école.
2: Et t'aimes bien y aller à cette école ?
1: Non.
0: Pour eux, Baptiste va bien. Il fait de la comédie. Il joue de nous. Il mange. C'est un enfant tout à fait lambda. Il a eu une notification ITEP il y a un an. On l'a inscrit sur la liste d'attente parce qu'il faut savoir que les écoles spécialisées... Les attentes sont très très longues. On l'a inscrit. Il a été reçu vite fait à l'avoir parce que comme on a ses frères et sœurs, ils nous ont dit qu'ils ne prendraient pas Baptiste parce qu'il n'était pas apte à aller là parce que pour eux, il était autiste et qu'il fallait qu'on se remette vers une IME.
2: Et peut-être que, imagine, il y a par exemple un monsieur qui travaille dans une école spécialisée, il est en train d'écouter, ou une dame.
3: Ouais.
2: Est-ce que t'as envie de lui dire quelque chose ?
3: Ça m'aurait bien venir avec eux.
2: Dans leur école ? Ok.
0: En juin de l'année 2022, j'ai pris rendez-vous avec un professeur en neurologie spécialisé dans l'autisme. Donc j'ai eu rendez-vous en septembre. En septembre, le 1er septembre, je n'oublierai jamais cette date, nous y allons. Ah, et Baptiste qui était en crise en plus. Et il parle à Baptiste, il me parle, voilà, il fallait que je leur raconte la vie de Baptiste, les problèmes qu'il avait. Baptiste, voilà, je disais que voilà, Baptiste, je pensais qu'il était autiste, qu'il avait des intérêts très très spécifiques, il adore les cartons, il adore tout ce qui est Lego, très doué même avec les constructions de Lego. Et que bon, il sait ni lire ni écrire, qu'il n'est pas propre. Et puis voilà, plus je vais, plus il me dit oui, Baptiste est autiste sévère. Et là, ça y est, c'est tombé, notre fils est autiste sévère, donc on monte un dossier MDPH. Et après, comme Baptiste ne mange plus, on nous parle de gastrotomie. Donc là, on devait avoir un rendez-vous là, ce mois-là pour une gastrotomie, parce qu'il ne se nourrissait plus, mais l'hôpital de jour a décidé que non. Donc de là, ils voulaient nous l'envoyer à Nantes ou dans le Gers, dans une école qui serait fermée, parce que soi-disant que nous sommes toxiques pour notre fils. Et voilà, on en est là.

Baptiste est ballotté d'un droit à gauche et on ne sait pas ce qu'on va faire de lui parce que pour l'hôpital de jour, Baptiste n'est pas autiste. Et voilà. J'ai beaucoup de médecins qui me disent qu'il est autiste et eux me disent que non. Et là, il est revenu lundi de l'école en me disant « Maman, ils me disent que c'est ta faute si je mange pas parce que tu ne manges pas le midi. » Alors, le midi, je l'ai fait manger. Et voilà.

0: Quand le diagnostic a été posé en septembre, enfin, ça a été un soulagement du coup.
1: Pour moi, ça a été un soulagement, oui, parce que je me suis dit, je suis pas folle, je sais que mon fils a un souci.
2: Ça m'a rassurée d'un côté parce que je ne savais pas ce que ça avait. Je savais dès ça qu'il n'était pas un enfant comme les autres. Je savais dès ça qu'il avait une maladie, un truc comme ça, mais je ne savais pas quoi.
0: Toi, tu vois ça comme une maladie?
2: Bah, une maladie, mais qui ne me sonne pas trop.
1: Et soulagement, oui, mais le problème, c'est que comme l'hôpital de jour ne s'associe pas à nous pour ça, donc savoir aussi que j'ai écrit à Madame Macron en juin. J'en pouvais plus. Donc j'ai écrit en juin, elle m'a répondu en septembre, en disant qu'ils allaient faire ce qu'il fallait au niveau du préfet et tout. Et oui, j'essaye de gratter à tout ce que je peux. Voilà, c'est moi qui ai décidé qu'il est allé à l'orthophoniste parce qu'il ne me propose pas d'orthophoniste, il ne me propose pas de psychomote. C'est à moi de. Voilà. Il est là-bas, il va à l'école une fois par semaine, une demi-journée par semaine. J'ai aucun compte-rendu, aucune avancée, je ne sais pas où il en est. Ils veulent qu'on leur donne nos cartes, mais eux, ils ne nous donnent pas leurs cartes pour qu'on puisse avancer ensemble, quoi.
0: C'est quoi ton plus grand rêve?
2: Devenir pompier et avoir tous les Legos du monde. Aller dans une école comme mon frère et ma sœur. Pour les enfants comme moi, quoi. Apprendre, me faire des copains. Et voilà.
0: T'es en fauteuil roulant? Du fait de ta maladie, j'imagine que c'est un poids en plus
1: Oui,
0: pour gérer Babou.
1: c'est compliqué parce que bah s'il fait des crises dès qu'il devient violent, je suis obligée de me jeter sur lui. Et vu que j'ai des bras qui fonctionnent, le reste, bah, c'est mon poids qui fait que je maîtrise Babou. Sinon, bah il peut être très violent, oui. Je suis moi-même atteinte de neurofibromatose, c'est une maladie qui s'attaque bah, aux nerfs, aux neurones, aux muscles. Et mes enfants sont atteints. Sur les 8 enfants que j'en ai 7 qui sont atteints. Donc on pensait au début que c'était la maladie qui rendait Baptiste comme ça, mais on sait maintenant qu'aussi que l'autisme fait partie intégrante de la maladie. Et ça atteint tout ce qui est apprentissage. Les enfants vont apprendre et le lendemain, ils vont plus savoir. Ils ont beaucoup de problèmes d'orthographe, de psychologie. Ils sont multidisques, qu'on appelle chez eux, mais multidis plus plus parce que bah voilà, ils arrivent pas à écrire correctement, ils arrivent pas à formuler les phrases correctement. C'est un handicap en plus pour eux dans la vie, quoi. Ça les fait pas avancer, enfin ça les fait avancer parce que oui, des fois la maladie peut faire que ils veulent aller plus que les autres. Mais c'est un handicap pour eux qui ne se voient pas physiquement. Mais il est là, est bien ancré dans eux. Et les 3 derniers sont beaucoup atteints. Et c'est pas facile pour eux la vie parce que, bah, un peu, moi je m'en vais un petit peu aussi parce que je savais pas que j'étais malade avant d'avoir mes enfants. Donc voilà, c'est compliqué. C'est très compliqué.
0: C'est quoi ton plus beau souvenir?
2: Alors, c'en est deux. C'est le jour où mes deux neveux sont nés. Enfin, non, c'en est trois. Où mes deux neveux sont nés. Mais bien sûr, c'est les plus beaux souvenirs de ma vie. Et c'en est un particulièrement bizarre. Parce que pile le jour de mes 5 ans, le jour de mon anniversaire, et ben avant ça, je m'en souviens pas. Lui a un flash, je m'en souviens pas. Même la minute avant, je m'en souviens pas. Je me rappelle que ma mémé et mon pépé étaient rentrés, qui étaient passés le portail, ils n'arrivaient pas à me souvenir de ce qui s'était passé. Et à chaque fois que j'y pense, ça me fait chialer comme ça et je sais pas pourquoi. Ça va passer tout seul. Ah oui, ça fait mal.
0: Et tu viens de te gifler?
2: Ouais, ça fait mal.
1: C'est compliqué pour les autres parce que, notamment, bah, je suis une ado. Et je pense qu'elle est en pleine révolte par rapport à ça, parce que je m'occupe beaucoup de Baptiste, qui me demande beaucoup d'énergie, forcément. Moi-même étant malade, donc j'ai pas toujours l'énergie nécessaire quand elle rentre le soir pour être à 100% pour elle. Donc c'est vrai que je me prends beaucoup de temps pour Baptiste par rapport aux autres, parce que lui, il a besoin de moi, il n'est pas trop autonome. Et il est toujours en... Enfin, je suis toujours en alerte parce qu'il y a quelques jours, il est encore parti de nuit. On l'a retrouvé à l'église, il était 22 h. Et voilà, on ne peut pas dire... On s'allonge, on dort, on pense à autre chose, et ben non, on peut pas. Parce qu'il faut être toujours en alerte 24 heures sur 24. Et même quand il est à l'hôpital de jour, je suis en alerte parce que je me demande si ça se passe bien.
2: Tu penses que ça pourrait être qui, toi, le maire, en vrai?
0: Bah,
2: Dans tout ça?
0: moi, il y a mon personnage là, on est d'accord.
2: Ouais, t'es en train d'interviewer maman avec ton appareil photo.
0: Où ça?
2: Là, il n'y a
0: Ah
2: pas de
0: ouais?
2: micro, donc... Ouais,
0: Oh
2: t'es
0: la
2: là.
0: classe!
1: Ouais.
0: Génial.
1: Oui, on me demande pas si j'ai besoin d'aide, si on peut m'aider, si on peut aider Baptiste. Comment on peut aider Baptiste? Parce qu'actuellement, je cherche une association qui pourrait m'aider à sortir Baptiste de la maison. Parce que Baptiste est, à part l'hôpital de jour où ça se passe très mal, je voudrais qu'il voie le monde extérieur. Autre que par l'hôpital de jour. Moi, je le sors, mais quand je le sors, moi, ça se passe mal. Le monde extérieur lui fait peur, il est en grande panique. Et j'aimerais bien que, s'il existe une association qui puisse venir m'aider, avec Baptiste, à le sortir, à faire un jeu de société avec lui, qui voie autre chose que ses frères, ses sœurs, sa mère et son père. Si vous voulez aller voir le monde de Babou sur le Facebook. Je marque ce qu'il fait. En général, j'alimente la page régulièrement. Je marque, voilà, il y a les photos, ce qu'il fait, ses centres d'intérêt. Ça me fait du bien de parler du parcours de Baptiste. Et lui, il le sait. Parce que quand je prends des photos, j'ai dit, c'est pour ta page. Voilà, il est OK avec ça.
2: Alors, comment faire? Je crois que je vais mettre une plaque là. Voilà. Plaque là, nickel. Ici, on va laisser un espace pour mettre l'escalier. Alors, il y a le truc enlevé. Nickel. Enfin, je vais pas péter la barrière, je vais plutôt l'améliorer.
0: Merci à Babou et sa maman qui ont trouvé le temps et les mots pour raconter leur histoire.

Merci à Alexandre Collet pour ce documentaire sonore réalisé courant janvier 2023 lors d'un stage dans les locaux de Radio Albitzès.

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2: En amont de l'exposition de printemps 2026, Antoine Marchand, directeur du Centre d'Art Le Lay à Albi, invite Jean-Charles Masserat pour une résidence dans le Tarn. Par l'intermédiaire d'Hélène Lapérère, responsable des services du public, l'artiste a été amené à travailler avec des apprentis orthoprothésistes du lycée Annevotte de Castres et des élèves du Conservatoire de musique et de danse du Tarn. Ensemble, l'aventure les a vite portés vers la réalisation d'un moyen-métrage, Pretty Little Changes dans ta vie, projeté lors de l'exposition intitulée « Après, on peut aussi se dire que... »
3: La façon dont moi je l'ai abordé, c'est qu'il s'intéresse à l'ère du temps, aux questions de temps qui changent, à la crédibilité qu'on donne à la parole d'un tel ou d'un tel. Et il se trouve que dans mon métier, j'étais face à des jeunes en difficulté devant le monde qu'on leur laisse. Enfin, il me semblait que ça collait bien avec le travail en cours de Jean-Charles. Donc oui, j'ai des jeunes au lycée à Annevotte en train de poncer des chevilles pour les remplacer à des gens qui ne peuvent plus marcher. J'ai des jeunes qui veulent devenir pianistes dans un monde qui brûle. Est-ce que c'est encore permis à 20 ans de vouloir faire quelque chose dans ce monde et laisser sa marque en faisant du piano? J'ai des histoires de planètes à sauver. Enfin, c'est ça qu'on entendait dans la jeunesse là.
4: Moi, quand on parle d'amateurs et d'amatrices pour des films, au début, ça me fait peur, quoi. Enfin, ça me fait peur, ça ne m'intéresse pas, en fait. Et Hélène m'a convaincu du contraire. La première semaine de tournage, on tourne ça. Et je me dis discrètement, si on monte ça dans l'expo, ça fera l'objet d'une expo à la fin de la salle. Voilà, basta. Seulement, ça ne se passe pas du tout comme ça. C'est-à-dire que les jeunes gens se prennent au jeu, ils commencent à de mieux en mieux jouer, à vouloir des choses de plus en plus complexes, parce qu'ils et elles comprennent ce qui est en jeu. Et il voit que ça peut être très jouissif même, de monter en gamme, en niveau de jeu, en niveau de ce qu'il y a à dire. Il monte en puissance.
5: Mais est-ce que l'art sert seulement à célébrer l'existant? Est-ce que ça ne sert pas aussi à questionner nos vies? À imaginer un autre monde? À écouter les questions des autres et à les comprendre?
4: Et donc, ce qui a été génial dans ce film, c'est que ces jeunes gens ont tellement pris à bras le corps ce qui les questionnait. J'ai compris pourquoi elles croyaient à ça plus que moi, quoi. Et finalement, dans tout ce que j'ai fait, c'est une de mes meilleures pièces, tout simplement. Et ça a été une surprise absolument magnifique.
6: Décomposition du monde en ré mineur.
7: C'est vrai, j'avais jamais pensé à ça, en fait. Le monde se décompose, et nous, on compose.
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8: Dans ce nouvel épisode de 180 secondes, retrouvons Gustavo Araujo, directeur artistique de la compagnie Mélodrame, venu pour nous présenter leur nouveau projet « Raconte-moi des salades ».
9: Alors, la compagnie Mélodrame est une compagnie créée en 2010, une compagnie qui fait du théâtre. Depuis 2015, nous travaillons uniquement vers le public, le jeune public. Depuis 2021, on s'est installé dans le Gard, à Sommières. On est en train de créer en ce moment, on travaille sur un nouveau projet qui s'appelle « Raconte-moi des salades ». Ce projet, en fait, il a deux volets. Donc, il y a un volet des créations artistiques autour d'un spectacle, des théâtres d'objets, qui s'appellera sûrement « Crudité ». Et un autre volet, qui c'est le volet « Parcours artistique et culturel », c'est-à-dire des ateliers et des interventions qu'on fera auprès du jeune public, des enfants. Voilà les deux parcours qu'on compte travailler autour de la thématique de l'alimentation, en explorant, bien entendu, plusieurs facettes de cette problématique-là, de cette thématique-là. Donc, la question de l'agriculture, la question aussi du passer du temps ensemble, de la qualité de ce qu'on mange, des problèmes de santé, des formes pédagogiques, mais surtout ludiques. On veut toucher, en fait, le public, les familles, surtout comment, en fait, nos choix alimentaires vont impacter directement sur l'économie, notre santé, l'environnement et sur le bon développement des enfants. L'idée, on la développe déjà depuis un an. Là, on est pour le volet artistique de création, on est en phase d'écriture pour ce spectacle de théâtre d'objets. Et d'un autre côté, en parcours artistique, il y a certaines actions qu'on a déjà menées sur le territoire. On compte approfondir ça. Donc là, on est aussi en train de monter des projets pour demander des fonds à des partenaires pour enclencher ensuite une vraie résidence de territoire, à l'exemple de ce qu'on avait fait il y a 2 ans ici, qu'on en avait donc notre projet sur les questions intergénérationnelles. Et là-dessus, l'idée, c'est de passer une année scolaire, à mener un gros projet de territoire autour de la thématique de l'alimentation, en faisant appel, bien entendu, aux partenaires sur le territoire, et, les associations notamment, mais aussi la communauté des communes et le département pour mener un projet auprès des familles et des enfants.
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12: Des cours de sport ouverts à tous les âges et à tous les niveaux, une dimension sportive qui déborde sur des ateliers autour de thématiques qui réunissent enfants, parents et spécialistes, tel est le pari de l'ESBN, l'élan sportif de boxe Nîmois, association de sport et bien-être pour tous implantés à Nîmes depuis une dizaine d'années déjà. J'ai le plaisir d'accueillir Youssef, membre de l'ESBN. Donc au-delà des locaux situés à proximité du collège Les Oliviers, l'association se déplace dans des centres sociaux de la ville pour faciliter l'accès au sport dans les quartiers populaires. Et avant d'évoquer l'ESBN, vous présentez d'abord en racontant un peu votre parcours, votre trajectoire qui vous a amené à cette association.
13: Alors oui, bonjour, moi c'est donc Youssef, j'ai 36 ans et je suis donc animateur, coordinateur au sein de l'ESBN, donc l'élan sportif de boxe Nîmois, depuis quelques années maintenant. Donc l'association, elle a été donc créée en 2014. Donc la fondatrice, c'est Marine. Et moi, j'ai rejoint l'aventure donc en 2018. Et donc voilà, moi, mon parcours, voilà, j'ai toujours aimé le sport depuis le jeune âge. Aujourd'hui, voilà, j'anime des cours et je m'épanouis dans cette mission.
12: D'accord, c'est un peu la suite logique finalement de votre parcours. Et est-ce que vous pouvez évoquer les spécificités de l'association, parce qu'on peut y retrouver, si on adhère, la boxe évidemment, mais pas que. Donc voilà, est-ce que vous pouvez présenter les différentes activités et ce qui fait que vous avez accepté de rejoindre cette aventure?
13: Tout à fait. Moi, ce qui me plaît en fait, l'association dans laquelle j'interviens aujourd'hui, c'est le fait qu'on propose du sport pour tout type de public. Donc ça, c'est vraiment dès l'âge de 3 ans. Donc pour nous, c'est important d'initier dès le plus jeune âge les enfants à la motricité, l'équilibre, la force, etc. Dès le jeune âge, bien sûr avec une pédagogie basée sur du jeu, hein, pour rester ludique, pour capter les enfants. Et donc on a un public aussi enfant d'une catégorie d'âge de 6-9 ans, une catégorie d'âge des 10-14 ans, et puis ensuite on a une catégorie d'âge ado-adulte, et des adultes 100% féminins. Et on propose donc de la boxe pied-point, donc tout ce qui est kickboxing, K1 et boxe thaï. Éducatif, je le précise, parce qu'on ne pratique pas du plein contact. En tout cas, nous, on n'adhère pas avec cette vision de la boxe plein contact. C'est vraiment voilà, de à la touche où les gestes sont maîtrisés. Nos cours, par exemple, qu'on inculque même dès le jeune âge, on démarre toujours un cours avec un salut collectif. On finit avec un salut collectif. Au sein des séances, on essaye en tout cas d'encourager que les boxeurs ou les boxeuses, tout le monde tourne avec tout le monde sur l'aspect technique. Les garçons ne boxent pas qu'avec les garçons, les filles ne boxent pas qu'avec les filles. On tourne, les meilleurs boxent avec entre guillemets les débutants, les débutants boxent aussi avec les confirmés, parce que voilà, c'est voilà, on est c'est la famille ESPN et on essaye vraiment de nous on est vraiment attachés à ça. On accueille donc des enfants dès l'âge de 3 ans jusqu'à 77 ans où on a mis en place c'est récent, ça fait à peu près une année, on a mis en place des cours seniors.
14: D'accord.
13: Voilà, donc pour les 60 ans et plus et du coup c'est gratuit pour les seniors où ils viennent donc se retrouver, donc il y a aussi l'aspect social où ils se retrouvent, où ils peuvent échanger, discuter, donc deux fois par semaine.
14: Vous travaillez aussi donc à l'échelle de la ville avec les centres sociaux. Pourquoi ce choix, cette implantation locale là et cet étalement sur toute la ville, et quels sont vos objectifs derrière ça?
13: Alors la volonté, c'était vraiment de rendre accessible la pratique sportive pour tous. On est à l'extérieur du quartier, donc sur le périphérique, mais on est aussi à proximité, à 5-10 minutes à pied des différents quartiers, Masseville, Clodorville, Route de Beaucaire et les Oliviers. Et donc voilà, c'est faciliter l'accessibilité pour ces habitants-là, de sortir de leur quartier et de venir à la salle.
14: Le sport comme rôle social et d'insertion, tel est le pari gagnant de l'ESBN qu'on a vu à travers ce témoignage.
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Radio Albitzès, toujours sur les ondes. On va parler d'une personne un peu spéciale, peut-être vous connaissez, fils du surfeur pionnier Jeff Johnson. Jack Johnson se met à la musique suite à une mauvaise chute en surf lorsqu'il avait 17 ans. Il abandonne alors une carrière pro et prometteuse de surf, donc pour une tout aussi prometteuse carrière musicale riche de collaborations et de succès. On écoute une version un peu spéciale de It's All Understood, qui terminait son premier album en 2001, Brookfire Fairy Tales. Super accent, hein. Brookfire Fairy Tale, quoi. Sur Radio Albitzès, Jack Johnson.

0: Capricorne, vous allez gagner au loto, même si vous n'avez pas joué, mais votre ascendant scorpion dans la constellation Adonis vous fera tout perdre sur un site internet malveillant et même douteux. Un conseil, lâchez un peu votre ordinateur et allez faire un tour dehors. 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
0: 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Participez à une étude scientifique sur le moustique tigre. Vous possédez un smartphone et vous êtes majeur. Donnez votre avis et partagez votre ressenti face à l'invasion du moustique tigre. Cette étude, menée par la start-up Colnex et plusieurs universités françaises, vise à analyser nos comportements et à améliorer les outils de prévention de demain autour du moustique tigre. Ça ne vous prendra que 10 minutes. Rendez-vous sur sondage.umontpellier.fr et vous cherchez étude scientifique sur le moustique tigre. Cette semaine d'un podcast indé sur nos ondes, on écoute « Mon travail ne sert à rien », un documentaire d'Aurore Le Bihan, produit par Arte Radio. Aurore conçoit des publicités sur le web pour des banques ou pour des marques de luxe. Très vite, elle se demande pourquoi, après avoir dépensé 30 000 euros dans une école de commerce avec l'espoir d'une bonne carrière, elle se pose autant de questions sur le sens de son travail. Podcast ND, c'est donc ce mardi 28 juillet à 20h. Rediffusion ce dimanche 2 août à midi. Humour, cascade, joute et prouesse équestre seront au rendez-vous d'un spectacle familial proposé tout l'été à Cordes sur Ciel. Pour la troisième année consécutive et avec le soutien de la mairie et l'office de tourisme de Cordes, la compagnie invite le public à s'immerger le temps d'une représentation dans l'univers spectaculaire d'un tournoi de chevalerie. Entre humour décalé, personnages burlesques et prouesse équestre, ce spectacle inédit 2026 promet un moment fédérateur et inoubliable, accessible à tous les publics. Rendez-vous donc du 14 juillet jusqu'au 26 août, avec une représentation par jour à 15h pour le mois de juillet et deux représentations par jour à 15h et 17h pour le mois d'août, fermé le samedi. Tarif plein à partir de 12 ans, 12 euros, enfants 4 à 12 ans, 8 euros, moins de 4 ans, gratuit, et tarif de groupe à partir de 10 personnes, 11 euros. Billetterie en ligne sur billetsweb.fr. Vous cherchez tournoi de chevalerie, le spectacle équestre. Le parking est gratuit et il y a un accès pour les personnes à mobilité réduite. Rendez-vous donc du 14 juillet au 26 août à Cordes-sur-Ciel pour ce spectacle de tournoi de chevalerie.

0: sur Radio Albigès, un poème enchanté, suivi d'un dicton avec le prénom du jour. On peut être lit et passer de mauvaises nuits, comme on peut être médecin et avoir des maladies. Un lit avec un oreiller, c'est un peu comme ses oreilles à lui. Un lit, ça grince, ça peut faire du bruit, avoir de mauvais rêves, comme de bonnes nuits. On ne sait pas de quoi cela dépend. On dit même que certains s'envolent, sans se rendre compte, pour aller dormir ailleurs. Un peu comme des somnambules qui marchent sur un fil. Et se réveillent comme pourrait se réveiller un lit au milieu d'une place sur le toit de la mairie. Il aurait pu tout aussi bien se poser sur la coupole du Panthéon, là où reposent des hommes célèbres, et chacun de croire qu'il est mal réveillé, qu'il a du mal dormir pour voir un lit en plein jour sur le toit de la mairie avec quelqu'un qui se réveille et se croit encore en plein rêve. Pourtant, ce serait tellement amusant de voir de temps en temps quelqu'un sur un toit en train de dormir à la belle étoile. Pour tout repos, ce qu'il faut à la Sainte Nathalie tient en un mot, le lit.
1: Pour tout repos, ce qu'il faut à la Sainte Nathalie tient en un mot, le lit.
2: Yeah, yeah, yeah, yeah. Hey, tu sais quoi, des fois, faut se la jouer. Tranquille.

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1: Mais oui, oui, oui, nous voici, nous voilà sur Pollux Mag FM. Comment ça va, Vincent ?
2: Et salut Jimmy, ça va très bien et toi ?
1: Impeccable, super.
2: Et ouais, bonjour à toutes, bonjour à tous. On est ravis de vous retrouver pour cette émission de juillet, cette émission spéciale Extreme Fest qui arrive d'ici quelques jours.
1: Ouais, c'est ça, émission de juillet. Donc pour nous, c'est un peu la saison du coup qui s'achève à la radio avec une petite pause en août.
2: C'est ça, les vacances se préparent.
1: Mmh, mais ça me fait toujours plaisir de se faire une émission spéciale Extreme Fest. On se le fait entre nous.
2: Ouais, voilà, on avait envie de vous parler un peu du festival dans une émission un petit peu intimiste avant de se retrouver dans la foule et la marée humaine de l'Extreme Fest en fin de semaine. On vous propose de défiler un petit peu tout le programme, donc bien entendu, avec Philou qui est là.
3: Et salut!
1: Et Elisa.
4: Salut.
1: Salut à vous, merci de nous aider, d'être là à la technique avec nous. Peut-être que vous allez intervenir un peu plus que d'habitude, vu qu'on n'a pas d'invité pour cette émission. On va peut-être vous demander quelques petites réactions, tout ça. On sait que vous adorez ça et que bientôt, on va échanger les rôles et vous viendrez animer à notre place et nous, on fera la technique.
3: On n'est pas encore là.
2: Voilà, donc Extreme Fest, 13e édition. Forcément, on vous prépare une super édition encore cette année avec des concerts, mais bien sûr tout ce qu'il y a autour et qui fait un petit peu la magie du festival.
1: Ouais.
2: Et avant de vous dérouler ça pendant 2 heures, on va s'écouter un premier morceau avec les Allemands de Slop, groupe de hardcore assez groovy. C'est vraiment des coups de cœur qui est déjà venu en 2023, qui depuis a sorti un super album qui s'appelle Freak Dreams en 2024. Et voilà, on les retrouve vendredi 31 juillet sur la Family Stage.
1: Trop bien, moi je les ai vus au In Your Face en 2025, très bon set, très bon groupe, ça jouait juste avant Comeback Kid, qui eux aussi avaient pris un certain niveau, et du coup la soirée était vraiment au top, et Slop vraiment.
2: Et justement d'ailleurs on les avait découverts en 2022 sur un concert en Vendée du côté de Montaigu, au festival qui s'appelait Rhino Féroce à l'époque. Donc voilà, dédicace aux copains de la Vendée qui permettent toujours de faire de belles découvertes. Et on va s'écouter de suite Slop, It's Taken sur Pollux Mag FM.

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1: Allez, ça groove pour commencer cette émission Pollux Mag FM avec les Allemands de Slope, du coup, qu'on avait reçu pour les 10 ans de l'Extreme Fest et qu'on se fait un plaisir de recevoir sur cette édition 2026.
0: Ouais, avec un petit goût de la fusion de la fin des années 90, la milieu
1: carrément,
0: des 90.
1: Un côté hyper old school, mais pas du tout daté, quoi. Hyper moderne aussi en même temps. C'est vraiment l'illustration un peu de tout ce qui se fait aujourd'hui dans cette scène hardcore qui emprunte en fait à plein d'autres choses, plein d'univers. Et pour en faire un nouveau truc hyper frais.
0: Et un groupe à voir en live parce que vraiment ça joue grave, le chanteur il envoie sévère et tout, c'est vraiment un super groupe.
1: Ouais, carrément.
0: Et ouais, donc du coup ça nous fait des souvenirs, un petit peu comme on a le souvenir de l'Extreme Fest 2025, hein, bientôt un an.
1: Et ouais, c'est ça, bientôt un an après cette édition quand même mémorable, parce qu'on peut dire qu'on était vraiment sur une édition 2025 qui était très très réussie, que ce soit en termes de l'affluence quand même, vu qu'on a quand même battu
0: des records
1: de fréquentation avec plus de 9000 personnes sur les cumulés et une soirée complète le samedi.
0: Ouais.
1: Donc,
0: et les autres pas loin de l'être aussi.
1: Et ouais, donc, carrément.
0: Ça faisait du monde sur site, c'était une grosse stuff.
1: Ouais, le fait de voir que nos équipes sont capables aussi d'assumer un petit peu cet afflux de personnes qu'on n'avait pas forcément connu sur les années précédentes et en fait. Tout a vraiment roulé aussi, on va dire, humainement et dans le fonctionnement du festival. Donc ça faisait super plaisir aussi.
0: Par rapport à certaines années, on avait 15-20% de plus certains soirs. Donc il faut quand même pouvoir les encaisser. Il faut absorber ça et puis il faut l'anticiper.
1: Carrément.
0: Donc c'est pas facile. C'est un gros pari. On est super content de faire un complet, mais ça demande toujours du boulot et ça demande il y a quelques petites interrogations parce qu'en fait on va tout exploiter à 120% et c'est pas si simple.
1: Et on a aussi eu la chance d'avoir des prestations de fou sur scène et c'est ça aussi l'Extreme Fest, on a pu avoir des concerts assez phénoménaux, on a eu quand même Hatebreed ou Madball, des pointures qui étaient là, What It Exploited qui était dans une grande forme voilà, ça n'a pas toujours été le cas sur les dernières années, donc ça faisait vraiment plaisir de les voir avec ce niveau là un concert de Mass Hysteria qui a vraiment fédéré un public hyper large. Puis au niveau des découvertes, on a eu des groupes comme Grove Street, les Anglais, comme
0: Soul Splitter
1: dans la cage qui a tout retourné, Esquela Grind qui était assez fantastique aussi sur l'estafette pour clôturer le festival. On en passe, c'est dur de se souvenir de tout le monde là d'un coup comme ça.
0: Ouais, et puis on avait des locaux aussi, on avait les gars de Upright qui faisaient plus ou moins leur retour là, qui est maintenant bien.
1: Et ouais. On avait Madame qui était à domicile aussi sur cette édition, c'était vraiment chouette avant de partir à nous préparer un nouvel album qu'on a hâte de découvrir.
0: C'est ça, et on avait nos DJ sur le bol aussi avec Lou, qui c'est qu'il y avait
1: Milo The Kitsch, forcément.
0: Fat.
1: Ouais.
0: C'était bien marrant sur les afters dans le bol. Attention les chevilles, attention les shooters, les vagues de shooters, mais bon, c'est
1: attention
0: pas mal.
1: Sur les chevilles, et puis attention à vous, tout simplement. Et à Crystal Lake, une des grosses claques du festival d'ailleurs. Tant qu'on est sur l'artistique, mais au-delà de ça, c'était vraiment une super belle édition. On était vraiment très heureux et ça nous a mis vraiment plein d'entrain et vraiment hyper motivés pour vous préparer cette édition 2026 et faire au moins aussi bien, on l'espère.
0: Ouais, tout à fait. C'est pas parce que l'édition, décidément, je vais pas y arriver.
1: Ah, c'est l'émission de l'édition.
0: Voilà. En 2025, c'est pas parce que ça s'est bien passé qu'on change rien et qu'on se dit qu'on est arrivé et que tout va bien, en fait, non? Voilà. Ben, un peu comme chaque année, dès septembre, on se remet dedans et on se demande qu'est-ce que on pourrait changer, modifier, retoucher pour que, ben, ça se passe mieux, que tout le monde se sente mieux, qu'on puisse travailler dans les meilleures conditions et que le public soit super bien accueilli.
1: Exactement.
0: Quoi.
1: Et l'idée, c'est vraiment de pouvoir se renouveler chaque année, proposer de nouvelles choses. Et vous en régie, Elisa, Filou, c'était comment cette édition 2025? Est-ce que vous vous en rappelez encore?
2: Ouais, c'était une de mes meilleures éditions, je crois.
0: Ok.
2: J'ai vu pas beaucoup

0: Encore ouais, et puis ils se sont bien saisis de ce cage qui est quand même une des scènes vraiment marquantes du festival. Bah, le groupe, pour ceux qui nous ne seraient jamais venus sur l'Extreme Fest, il y a une cage en plein milieu du site du festival. Le groupe joue dans la cage, les gens sont autour à 360, ça tourne autour de la cage.
1: Ouais.
0: C'est toujours un groupe
1: dans Mad Max avec le dôme de tonnerre ou je sais pas quoi.
0: Ouais, c'est voilà. Ça.
1: Ouais. Les gens voilà, sont dessus.
0: Entre ça et un match de MMA, quoi, en gros, ouais. Mais où le combat se fait autour de la cage, quoi.
1: Et du coup, Philo et Lisa, vous êtes donc bénévoles sur l'Extreme Fest. Vous êtes dans quelle équipe? Dites-nous tout. Qu'est-ce qui vous occupe tant?
2: Moi, je suis à l'accueil bénévole et au bar Orga.
1: Ok.
2: Donc, bar bénévole.
1: Hyperactive, accueil bénévole le jour, bar Orga plutôt la nuit.
2: C'est ça.
1: Ok, super. Et toi, Philou?
3: Elle ne dort jamais. moi, je suis à la billetterie. Du coup, j'accueille le public. Je suis une des premières personnes que voient les gens quand ils arrivent sur le festival. C'est okay. Assez cool, j'aime bien ça.
0: La billetterie dont tu es également responsable d'équipe, toi, Jimmy.
1: Et ouais, je pose des questions dont je connais les réponses, évidemment. Mais c'est pour vous, chers
3: J'espère
1: auditeurs.
3: J'ai bien répondu, chef.
1: Pour que vous puissiez bien comprendre qui il y a autour de la table et puis tout ce dont on va discuter ce soir. Ouais, moi je suis donc responsable de la billetterie et puis après j'ai pas mal de choses à faire sur le festival qui sont en lien avec ma fonction de coprésident de Pollux Asso. Voilà, donc mettre un peu de l'huile dans les rouages, aller voir les partenaires, voir que tout se passe bien. Pourquoi pas dépanner des gens en galère sur leur mission. Voilà, avoir un œil, peut-être qu'ils puissent se prendre un peu de recul tout en étant dedans aussi pendant le festival. Voilà, plein de petites choses. Du coup, oui, ça passe vite, on dort peu, mais c'est très très cool.
0: Et après, on attend toute une année pour remettre ça, quoi.
1: Voilà, c'est ça. Et du coup, je remercie mon équipe à la billetterie, où tout le monde bosse bien comme il faut, bien à fond, avec le smile, la connerie et l'intensité qu'il faut pour accueillir nos festivaliers. C'est cool de pouvoir se reposer sur Philou pour les accrèdes, qui est toujours accompagné d'une autre personne, et puis sur les deux équipes qui accueillent le public. Et qui finalement bosse autour de 10h du mat jusqu'à 11h minuit. Ça fait des journées.
0: Et ouais. Bénévolat sur du festival, c'est des grosses amplitudes horaires et il n'y a pas le temps de s'ennuyer ni de voir passer le temps sur ces amplitudes-là.
1: C'est ça, mais bon, on ne passe pas 12 heures non plus derrière le comptoir et on fait des pauses. Et voilà. Mm. Mais on essaie en fait que tout le monde vive quand même un festival cool, qu'il y ait des moments où il faut assurer une certaine mission et puis d'autres où on peut profiter, rencontrer les gens, rencontrer les autres bénévoles, aller dans le public, voir des concerts, tout ça, quoi. Et puis aussi un peu se reposer.
0: Carrément. Prendre soin de soi, s'éclater, vivre le festival un peu autrement. Et voilà, et donc du coup, c'est vraiment aussi toute cette aventure qu'il y a autour et qui est peut-être pas la partie la plus visible pour des personnes extérieures, mais qu'on essaie un petit peu de vous faire vivre par plein d'intermédiaires avec Pollux Asso et notamment cette émission aussi. On va vous dévoiler un petit peu tout ce qu'on vous a préparé pour cette édition 2026.
1: Ben ouais, grave. On continue en musique.
0: Et ouais, carrément.
1: Vieux briscards, des anciens.
0: Ouais, un groupe qui revient 12 ans après. Ils étaient venus en 2014 pour la deuxième édition du festival.
1: Ah ben, allez voir la programmation de cette deuxième édition du festival. Vous allez halluciner. Si aujourd'hui on devait la faire, il faudrait être milliardaire. Hein. Mais bon, on l'a fait. Bon, il n'y avait pas assez de monde, mais on l'a fait.
0: Et ouais, mais en tout cas, c'est un beau clin d'œil de les retrouver maintenant. Voilà, c'était sur 2026, du coup, Biohazard qui revient. On va s'écouter un morceau old school, Punishment, qui est extrait de l'album Urban Discipline, qui date de 1992. Voilà, légende du hardcore new-yorkais qui déboule à l'Extreme Fest et qui seront là le 31 juillet. On s'écoute ça de suite.

0: Et oui, c'était nos amis de Biohazard qui nous ont fait casser la nuque. Rappelle-toi 92.
1: Ouais, les petits jeunes qui débutent. Trop bien, ouais. Donc Biohazard, légende qui débarque le 31 juillet, vendredi, sur l'Extreme Fest.
0: Et oui, vous êtes, chers auditeurs, au début de l'émission spéciale Extreme Fest pour cette fin juillet. On est dans les starting blocks et du coup, on s'est dit, allez, on va au local, on se met deux à la technique, deux à l'animation et on va discuter un petit peu de cette édition 2026 qui arrive.
1: On déroule un petit peu le fil de ce festival, du coup, si vous ne connaissez pas forcément, festival dédié à ce qu'on appelle les musiques extrêmes. En fait, ça englobe du punk, du hardcore, du rock, du metal. C'est très, très large et c'est beaucoup plus varié que ça qu'on peut le réduire des fois aussi. Donc, n'hésitez pas à être curieux. Vous allez voir un petit peu en défilant un petit peu toute la prog de cette émission qu'en fait, il y a plein de vibes différentes et voilà. Et puis l'Extreme Fest, c'est aussi au-delà de la musique, à un moment un peu hors du temps, une espèce de bulle aussi où on peut vraiment partager des beaux moments et où on essaye de vous proposer quelques jours de vacances.
0: Ouais, c'est clair, parce que sur un événement, évidemment, il y a la programmation, il y a ce qui se passe sur scène, etc. Mais il y a quelque chose qui quand même pèse beaucoup dans la balance sur un événement ponctuel et d'autant plus sur un festival. C'est comment on le fait, avec quel état d'esprit on le fait, qu'est-ce qu'on veut mettre en avant, quelles sont les valeurs de l'assaut, qu'est-ce qui unit les gens, pourquoi on y revient, pourquoi au bout de 13 ans, ben, en fait, les gens ne regardent plus la programmation, ils prennent un billet. Pourquoi des gens qui n'écoutent pas du tout ce style de musique-là, ben, vont venir quand même dans l'orga prêter main forte. Certains aussi même sur le public, festival, dans le public, parce que ben ils demandent qu'une chose, c'est d'être étonnés de rencontrer de nouvelles choses. Et ils sont surtout souvent étonnés par ben, l'état d'esprit qui règne et ce côté de la personnalité du festivalier qui n'est pas forcément en rapport avec son image. Voilà.
1: Ouais, puis c'est vraiment un festival qui casse peut-être des clichés aussi, qui est mine de rien porté en milieu rural, loin des grandes villes. Il n'y en a pas beaucoup des festivals dans ces esthétiques musicales-là qui sont portés dans des départements comme dans le Tarn, dans le sud de la France. On en voit plutôt près des grandes villes, près de berceaux du rock'n'roll, on va dire, bien qu'il y ait un fort foyer aussi.
0: Après, ouais, comme tu le dis, Vincent, nous, moi, je fais partie de l'assaut depuis avant qu'elle existe. Hein, et ce qui nous tient à cœur, c'est vraiment de faire les choses chez nous. Alors évidemment, quand tu investis autant de temps, quand tu prends autant de risques financiers, que tu mets en route des projets comme ça, peut-être que tu peux te dire « Ah, je vais peut-être aller le faire ailleurs, je vais peut-être aller le faire à un endroit plus accessible, près d'une grande ville qui sera locomotive pour le public, pour la com, etc. » Mais en fait, non, nous, ce qui nous importe, c'est de faire des trucs chez nous. Les gens qui sont piliers de cet assaut, certains habitent à même pas 5 minutes du festival. Des autres habitent à Albi, d'autres après sont à Toulouse, etc. Mais c'est quand même beaucoup des gens du coin. Et voilà, ça nous tient à cœur de faire des choses chez nous. Et il y a 20 ans, tu nous aurais dit, vous allez organiser un festival avec cette affiche-là. Bon, tu aurais dit, mais non, en fait, c'est pas possible. On va aller aux États-Unis voir ça ou trois fois en Europe. Voilà. Et en fait, si, ben, on y est arrivé à force de bosser, de s'obstiner un peu. Et ça, c'est super cool, voilà, de chez soi pouvoir aussi présenter nous la façon dont on voit les choses, comment on les vit. Et puis aussi, ben, évidemment, on était des jeunes punk rockers, peut-être un peu cons au début. Et on s'est ouvert aussi, et c'est pour ça que notre festival il accueille aussi des gens qui ne sont pas forcément touchés par l'esthétique, parce que ben, derrière nous, on a cette notion d'ouverture et d'accessibilité ben, à la musique, à la culture et à faire des choses toute l'année aussi, parce qu'il n'y a pas que le festival.
1: Et ouais, complètement, on y reviendra plus tard, mais forcément, l'Extreme Fest est un festival qui est associatif, qui est indépendant, qui est porté par Pollux Asso, qui développe plus d'une soixantaine d'événements à l'année, donc des concerts, mais aussi dans toutes les esthétiques musicales, et pas uniquement du rock et du métal. Et également tout un projet en lien avec l'action culturelle, tout ce qui permettra à tout le monde de pratiquer la musique, de créer, d'accompagner un petit peu la scène locale. Donc il y a vraiment un projet qui est beaucoup plus large que ça. Et voilà, et du coup c'est vrai que bah, ça se ressent sur le festival, ça se ressent aussi, l'influence du festival commence à se ressentir sur le territoire, là où pour le coup, bah, il y a quelques années, il y a encore sur les premières éditions du festival qu'on allait distribuer des affiches, des flyers en plein Carmo, bah, les gens mettaient les mains sur les oreilles en disant ah, c'est le festival là, voilà, qui fait du bruit. Et où là, mine de rien, maintenant, bah, on peut aller dans des offices de tourisme à Carmo, sur des marchés ou dans des petits villages, par l'Extreme Fest. Et ah bah ouais, il y a Ultra Vomit cette année, je connais, moi je suis allé les voir un moment, je viendrai avec mon fils. Et c'est ça aussi, l'évolution ultra positive du festival en fait. Voilà, n'en déplaise à certains, mais en tout cas, ça permet vraiment d'avoir ce moment de communion-là très particulier.
0: Ouais, c'est clair. Et puis on a un petit peu, ouais, comme tu dis, l'adhésion et la confiance en fait des gens chez qui on fait ce festival. En fait, on n'est pas des Parisiens qui venons profiter du site de Cap Découverte pour faire un festival, mais voilà quoi. Pour nous, c'est important de rentrer dans le paysage et surtout que les gens captent le fond des choses, parce qu'en fait, oui. Biohazard, Slope, Rise of the North Star, etc. Agnostic Front, de façon très basique, ça peut être bas du front. On se retrouve devant une scène et on se cartonne pendant 45 minutes le temps du concert. Mais non, en fait, il y a des choses derrière, il y a du fond, il y a de l'engagement, il y a des choses qui veulent dire pas mal de choses et qui, je pense, résonnent aussi pas mal avec notre département. Et puis voilà, on est d'ici, on fait partie des gens d'ici, donc on est une composante à part entière et on est fiers de ça. Ouais.
1: Et ça fait vraiment partie de l'identité du festival. Alors justement, on va prendre un contre-pied musical avec tout ce dont tu parlais, peut-être les Biohazard, les Agnostic Front, qui sont des groupes peut-être un peu plus vénères pour un groupe beaucoup plus alien. C'est des Anglais, ils s'appellent As December Falls. Ça fait vraiment partie de la nouvelle vague emo, punk, pop, punk plutôt même. Voilà, ils ont sorti cet album le 1er mai 2026. Donc c'est vraiment hyper récent, c'est tout nouveau et c'est vraiment justement, ça prend vraiment à contre-pied toutes ces esthétiques-là pour montrer qu'il y a un peu de tout à l'Extreme Fest aussi. Le morceau s'appelle Tiss et on va se l'écouter de suite sur Pollux Mag FM.

0: Youhou, As December Fall sur Pollux Mag FM, cette émission. Je vais pas y arriver, Vincent.
1: Si,
0: je vais y arriver. Cette édition 2026 vaut bien une émission de juillet.
1: Voilà, exactement. On vous retrouve dès mercredi sur l'Extrême Fête cette année, puisque. Cette année, donc mercredi 29 juillet, là on est le lundi 27 juillet, on vous retrouve du coup dans 3 jours avec une première soirée de Bienvenue au Camping.
0: Ouais, alors n'y allez pas pied au plancher, hein. Soyez pas foufou, hein. Allez-y tranquille, non je rigole.
1: Voilà, l'idée c'est en tout cas ce qu'on nous a, comme chaque année on écoute un petit peu tous les retours que vous nous faites après le festival, et c'est vrai qu'il y a beaucoup de gens qui arrivent de loin sur l'Extrême Fest. On est sur un public qui est composé à 60% à peu près de personnes issues de la région Occitanie, et beaucoup de gens qui viennent de beaucoup plus loin. Et quand on a 8 heures de route, des fois arriver le jour même pour des concerts qui commencent à 14h et ainsi de couvre à midi, c'est un peu tôt.
0: Ouais,
1: donc on a décidé d'ouvrir le camping le mercredi à partir de 18h et de vous proposer, bien entendu, parce qu'on n'avait pas juste vous laisser un camping tout vide avec un agent de sécu à l'entrée.
0: Convivialité.
1: Exactement, une petite soirée de bienvenue, avec pas de concert parce qu'on en prendra plein la gueule après pendant quelques jours. Par contre, on vous propose quelque chose autour de la gastronomie locale, voilà, qu'on a un peu emprunté à nos amis aveyronnais avec une soirée aligot saucisse.
0: Ouais, n'ayons pas peur.
1: Voilà, exactement. spécialité locale, pour commencer dans la convivialité avec une offre de restauration proposée par nos voisins de l'Ajal, qui est une association aveyronnaise avec qui nous mutualisons notamment la scène de l'Estafette toute l'année pour proposer des concerts à travers le Ségala. Et forcément, il y aura également un bar sur place qui sera tenu par l'association d'amis à nous, notamment, qui propose une association en soutien aux personnes victimes d'accidents de la route.
0: Tout à fait.
1: Une petite ambiance musicale, voilà, on va passer un peu de musique. Imaginez en gros de quoi manger, de quoi boire un coup, des grandes tables, des grandes tablées. Bah, l'idée c'est un peu de se retrouver, de passer un moment, de s'installer tranquille au camping, de discuter avec ses voisins, de se dire bon, qu'est-ce qui s'est passé depuis l'an dernier, ou dire bon, c'est la première fois que je viens, qu'est-ce qui m'attend pendant 3 jours.
0: Tu sais ce que ça m'évoque, moi ? Ça m'évoque un petit peu ces soirées d'avant gros événement familial ou entre potes et tout, où tu te rejoins un peu le jour avant, quoi, où tu te mets une énorme balle dans le pied.
1: Ouais. Et je commence fatigué avant d'avoir commencé.
0: Ouais, voilà. Non, Philou, qu'est-ce que t'en penses ?
2: C'est exactement ça. C'est ce que je disais à Elisa. On va se mettre une balle dans le pied.
3: Moi, je pense qu'avec la Ligo, ça va aller. Ça va faire un petit matelas. Donc, ça sera une semi-balle dans le pied.
0: C'est comme un gilet pare-balles.
1: Mais elle va rebondir sur la Ligo.
3: Voilà.
2: C'est sa théorie, qui est un peu sceptique, mais bon, je demande à voir.
1: J'aurais pas un petit côté aveyronnais, Elisa, par hasard.
3: Oui, c'est pour ça, j'ai l'habitude, tu parles d'expérience.
1: Les balles perdues dans la Ligo, ça se connaît en Aveyron.
0: Il paraît qu'au GIGN, il y a certains policiers qui mangent de la Ligo avant des interventions un petit peu costauds pour pas prendre de balles dans le buffet.
1: Voilà, vous l'aurez compris, en tout cas, la Ligo saucisse, si vous n'êtes pas du coin, vous ne connaissez pas, c'est pas forcément pour le régime.
0: Non.
1: Mais c'est très bon.
0: C'est une purée puissance 1000 très très riche, on va dire. Et très très bonne, et qui se marie parfaitement bien avec la saucisse, hein, après un bel apéro.
1: Donc. Et option VG, bien sûr, avec du farsou aussi.
0: Voilà, du farsou avec des légumes.
1: Voilà.
0: Free.
1: Exactement. Voilà, donc vous pouvez arriver cette année dès le mercredi pour vous installer tranquille, faire la route sans stress, passer une nuit au calme en théorie, et être là dès le lendemain, jeudi 9h, pour venir à la billetterie récupérer votre billet.
0: Exactement,
1: de Jim et Philou.
0: On va ouvrir plus tôt cette année. N'en déplaise à certains, parce qu'il faut se lever. Dans mon équipe, des fois, on a du mal à se lever, hein, n'est-ce pas ?
2: Pas du tout.
0: Mais voilà.
2: On se lève, ça dépend de l'état où on se lève.
0: Ouais. On n'est pas vraiment présent, mais physiquement, on est là. Et donc, pour fluidifier, on va dire, l'entrée au festival, le fait de prendre son bracelet, etc., de prendre ses marques aussi, on va ouvrir plus tôt. Ça évitera d'avoir une file d'attente un petit peu longue et... Et voilà, ça sera bien. Et puis le festival ouvre à midi surtout.
1: Exactement. Cette année, j'allais y venir justement, puisque cette année, on a un petit peu repensé aussi le format du festival, comme chaque année, pour vous permettre de profiter à fond du festival, d'être dans un cadre vraiment confortable, agréable, de pouvoir profiter un petit peu de chaque moment. Et donc le site du festival ouvre à partir de midi. Les premiers concerts sont à 14h et ça s'enchaîne de 14h à 1h du matin avec des temps de pause entre chaque concert. Voilà, c'est vrai que l'Extrême Fest, c'est dans son nom. En même temps, c'est énergique. Il faut avoir. Faut avoir la fougue quand même un petit peu, enfin on l'espère en tout cas. Et on s'est dit qu'instaurer des petits temps de pause quand même entre chaque concert pour avoir un petit peu le temps de souffler, de passer d'une scène à l'autre aussi, puisqu'on a redisposé un petit peu le site pour les aficionados. L'Estafette, notre deuxième scène, repart du côté de Parvis Cap Découverte comme en 2024. Et donc il y aura un peu plus d'espace entre les scènes, un peu plus d'endroits pour se poser, un peu plus d'ombre, un peu plus de points de fraîcheur, mais voilà, aussi un peu plus de temps pour débriefer du concert, pour aller boire un coup et pour aller se préparer à la bagarre sur le concert d'après.
0: Ouais, c'est pas plus mal de prendre le temps, de pas être tout le temps au taquet, parce que c'est vrai qu'avant on enchaînait d'une scène à l'autre, alors ça a son charme, mais c'est vrai que c'est un peu vénère, donc c'est cool. On est en vacances, on est au soleil, enfin sous le parvis de Cap Découverte, sous les grands préaux, on est à l'ombre, ça c'est cool.
1: C'est ça.
0: Mais voilà, et donc le festival, on disait, ouvrait à midi, les concerts commencent à 14h, et de midi à 14h, du coup, ben, vous aurez toute l'offre de restauration du festival qui sera dispo.
1: Exactement, tout un espace avec des stands aussi, un petit village.
0: Ouais, vous aurez aussi
1: concours de la clash de gorge en pleine
0: voilà,
1: émission.
0: Exactement. Vous aurez aussi évidemment le stand Pollux qui sera à pied d'œuvre à ce moment-là, où vous retrouverez pas mal d'animations, vous pourrez faire connaissance avec les gens qui font l'association. Et vous aurez aussi sous la grande halle avec tous les exposants, sûrement aussi quelques animations. Je sais que Babache, qui est luthier, Albi, bénévole de l'asso, membre du CA, et donc un stand de lutherie, et s'occupe un petit peu de fédérer tous les artisans, les exposants, pour qu'il se passe des choses et que ce soit encore un peu plus convivial et que les gens se rencontrent.
1: En fait. Toujours dans l'idée de la démarche, un peu de se dire qu'un standier, c'est pas quelqu'un qui vient, qui vend son truc, qui se barre en faisant son chiffre, mais que c'est vraiment quelqu'un qui fait partie du festival, qui est concerné. D'ailleurs, je pense qu'on a des prix qui sont vraiment assez attractifs pour ces standiers-là. On essaye de ne pas en avoir trop pour ne pas faire une usine à gaz non plus. Et le but, c'est vraiment que ce soit des gens qui reviennent, qui soient vraiment partie prenante du festival et pas juste là pour une fonction commerciale, même si bien entendu, ils sont là pour vendre toutes sortes de choses. Mais ils sont aussi là pour passer un moment. Et souvent, c'est des gens qui sont passionnés de cette musique-là et qui ont un certain affect avec le festival aussi.
0: Oui, c'est ça. C'est souvent des gens qui sont quand même assez proches du festival. C'est des gens qui apportent quelque chose par le fait d'être là, en fait. Leur proposition de ce qu'ils vendent, de ce qu'ils sont et la façon dont ils le font aussi, c'est important. Et du coup, je vous engage, amis futurs festivaliers, à vraiment aller tisser des liens, discuter avec ces gens sur leur stand, parce que y a des personnalités à rencontrer et voilà, il y a plein de choses à découvrir.
1: Et justement, en parlant de découverte, la soirée de la journée et la soirée de jeudi, c'est une journée de festival qui fait vraiment la part belle à toute cette scène new school, on va dire, vraiment nouvelle génération, avec beaucoup beaucoup beaucoup de groupes émergents, mais qui ont quand même vraiment fait leur preuve. On retrouvera des groupes, déjà des locaux pour ouvrir le festival, qui sont Bimorph, qui sont des petits jeunes de chez nous.
0: Oh cool.
1: Voilà, qu'on est très heureux de retrouver. Et ensuite, on en aura un petit peu pour tous les styles, pour tous les gens. On aura As December Falls, qu'on a écouté juste avant. On retrouvera des groupes comme Rêve Noir, groupe qui mêle un petit peu emo, metalcore, vraiment hyper, hyper chouette. Grand Machis, plutôt stoner, rock stoner. Eiga, du hardcore de Montpellier. Lafayette. Et ensuite, on trouvera Bratz et surtout Disnuts, Guilt Trip et Rise of the North Star. Donc, trois groupes vraiment qui font partie de cette nouvelle scène hardcore, metalcore qui est en train de tout péter. Voilà, Disnuts, peut-être un peu plus ancien, mais qui arrive avec vraiment un album qui s'appelle Sodad, qui marque vraiment un renouveau pour le groupe et un gros changement. Guilt Trip qui s'affirme, qu'on avait déjà reçu plusieurs fois sur le festival, notamment en 2023 dans la cage, et qui là fait partie, je pense, qui est en train de devenir un des plus gros artistes de cette scène là.
0: Ah, aujourd'hui tu mets plus Guilt Trip dans une cage, c'est pas possible.
1: Non.
0: Le félin s'en est allé
1: complètement
0: dans la savane.
1: Ouais. Et enfin, on retrouvera Rise of the North Star, donc pour la troisième fois en plus de 10 ans de festival. Là aussi, un groupe de métal français qui a grandi étape après étape, voilà, qui nous a convaincus aussi au fil du temps par des prestations de plus en plus abouties. Par un message de plus en plus cohérent et de plus en plus authentique, en tout cas je pense aussi. Et voilà, le groupe a sorti un album qui s'appelle Neo Paris en 2025 et qui marque vraiment le nouveau statut de ce groupe là sur la scène métal française.
0: Ouais, c'est clair, c'est un groupe qui quand même fait partie des piliers des anciens maintenant, à force, et qui a gagné en maturité, quoi, je trouve.
1: Carrément.
0: Même au niveau de sa façon de faire, d'être.
1: Complètement.
0: Au début, c'était pas possible, en fait.
1: Ouais,
0: ils étaient très, très, très compliqués, voire pénibles à voir faire et parfois aussi à côtoyer. Et petit à petit, je trouve que les choses ont pas mal changé.
1: Il y a eu un vrai changement, en tout cas. Ouais. Et puis voilà, ils s'imposent vraiment comme un des gros groupes de la scène et de cette nouvelle scène, avec Landmarks, pas les citer. Voilà, un groupe qui peut être aux côtés d'Ultra Vomit aujourd'hui sur l'affiche. Donc on va s'écouter Neo Paris, justement, dans l'extrait. C'est un nouvel album.

0: C'était Rise of the North Star, Neo Paris, du coup, voilà.
1: Ouais, sacré morceau, j'espère que vous l'avez pris pleine face comme nous.
0: Exactement.
1: Et je vous engage à aller écouter l'album qui est sorti cet hiver et qui est vraiment est un bel album.
0: Ouais.
1: Carrément. Style.
0: Mmh. Ouais, un groupe vraiment qui s'affirme et qui sera la tête d'affiche de ce jeudi 30 juillet, pardon.
1: Voilà. Donc si vous voulez jouer à l'Extreme Fest, et bien sortez un bel album en hiver et puis vous viendrez faire la fête avec nous en été.
0: Et ouais, et puis c'est ce que je me faisais justement en préparant cette émission et en travaillant un petit peu sur la com du festival aussi, c'est qu'on a énormément d'artistes qui sortent des choses là sur la dernière année, donc en fait pour saluer David, notre co-directeur qui est principalement en charge de la programmation et ouais. Et bien, qui s'est repéré aussi justement ce qui se fait actuellement et a proposé bien sûr des légendes du style, mais aussi des artistes qui ont plus que le vent en poupe, qui sont ancrés dans l'actualité, qui proposent des choses actuelles aussi. Et c'est chouette de pouvoir avoir cette diversité-là.
1: C'est ça, et des artistes aussi qu'on ne connaît pas et qui ont une toute petite renommée qui est en train de monter et de les aider en venant à notre festival, représenter ce qu'ils font, ce qu'ils sont, des fois ça les aide aussi à exploser.
0: Ouais.
1: Et ça, c'est trop cool.
0: On a la chance d'être un peu sur le parcours de certains groupes, comme des Landmarks par exemple, qui étaient plutôt en bas de l'affiche sur les premières années où ils sont venus et puis qui... maintenant, serait tout en haut s'ils étaient de
1: retour. Si on avait les moyens de les faire venir.
0: Exactement. Voilà,
1: mais et dire qu'on a fait jouer Landmarks que pour nos bénévoles dans une petite salle.
0: En pleine période de Covid, pour concert privé de Noël.
1: C'était
0: avec une live session
1: que
0: vous pouvez retrouver sur les réseaux d'ailleurs.
1: Ouais. Allez la chercher, elle est super belle cette live session. C'était un super moment et ça ressent dans les images.
0: Ouais, justement, les bénévoles qui sont sur une live session pour un concert de Noël, ça fait du monde puisque l'Extreme Fest, c'est quand même 350 bénévoles, dont une bonne tiers sont investis soit dans le projet de Pollux Asso toute l'année, soit dans tout ce qui peut être des groupes de travail, des groupes de réflexion autour du festival, parce que ce festival, c'est aussi un festival qui se fait dans un esprit collectif. Et au-delà du discours, c'est vraiment dans le fait de faire ensemble. On va dire que chaque salarié travaille avec une commission de bénévoles qui viennent apporter leur avis, leur vision, des fois leurs compétences sur certains sujets, et qui se retrouvent aussi pas simplement à la billetterie ou derrière le comptoir, mais aussi toute l'année pour réfléchir au projet de l'asso et réfléchir à comment le construire tous ensemble.
1: Mais bien sûr, nos amis à la technique, d'ailleurs, ils en sont un bel exemple. Hein. On vous avait dit que vous alliez parler cette émission-là. Vous êtes nos invités, en fait.
2: Non, mais qui me pose pas de questions dessus, qui me pose pas de questions
1: dessus. Et pourquoi ça? Mais Elisa, quand même.
3: Parce que j'adore faire partie de ces groupes de travail, mais je ne me souviens jamais des noms des groupes de travail.
0: Je dis commission 1, commission 2, commission 3, commission 4.
1: Non, mais Philou et Elisa font partie du CA, donc déjà, ils sont à la réflexion et au pilotage du projet collectif, quoi. Et quand on est membre du CA, on est sur une, deux, voire trois commissions, ça dépend. Au moins une, en tout cas. Et voilà, et du coup, vous êtes dans quelle commission, Philou?
4: Moi, je suis à l'éco-responsabilité.
1: T'as le temps de chercher, Elisa, du coup.
4: Je suis action culturelle, communication et inclusion aussi, qui est un sous-groupe de l'éco-responsabilité. En vrai.
1: Développement durable.
4: Développement durable, pardon, voilà. C'est ça le vrai. Et parce que je suis aussi à l'éco-responsabilité. Il y a des sous-groupes.
1: C'est ça. En fait, on a la commission développement durable qu'on a appelée la grosse commission.
4: Oui, la grosse commission.
1: Parce qu'on n'a pas trouvé mieux. Et dans cette grosse commission, il y a plein de thématiques qui sont abordées, comme l'égalité, l'écologie,
0: l'accessibilité.
1: Et tout ça. Voilà.
4: Et ça, il y a après, il y a action culturelle, je l'ai dit. Et voilà.
0: C'est pas mal déjà.
4: Oui, c'est déjà pas mal. Ça prend du temps, mais c'est intéressant. C'est...
0: À peu près tous les mois, en fait, tu viens de poser aussi autour d'une table, discuter sur un projet un peu de l'asso. Et...
4: Oui, c'est ça. Après, il y a des périodes plus ou moins creuses. Par exemple, l'été, on se consacre à l'extrême, normal.
1: À l'extrême et aux vacances.
4: Et après, aux vacances. Et après, sinon, c'est toute l'année, tout au long de l'année, c'est une fois ou deux, selon les groupes. Moi, je suis dans pas mal de groupes, donc des fois, c'est plusieurs fois par mois. Mais j'y vais avec plaisir et à chaque fois c'est des bons sujets de réflexion et on avance quoi, on s'écoute et on avance et ça j'apprécie beaucoup.
1: Alors Elisa, t'as retrouvé le nom des commissions dans lesquelles tu...
3: Je suis au comité des fêtes et des sports, mais c'est pas le nom de la commission.
1: Non, mais si, je crois que c'est le nom de la commission.
0: Ça résume l'esprit en tout cas.
1: Ouais. Voilà. Comité des fêtes et des sports, on organise tout ce qui est que l'on fait entre nous, on va dire, quoi. Toutes les fêtes bénévoles, l'AG, etc. Et puis les sports, parce que c'est bien de faire aussi du sport. Donc il y a plein de petites choses.
0: Parce qu'organiser des événements avec Pollux Asso, c'est du sport aussi.
1: Et puis après, tu es dans quelle commission ?
3: Mais dans la grosse commission et voilà. Sur l'égalité. Okay. Mais elle ne s'appelle pas commission égalité.
1: Non, tu vois, moi non plus, je ne l'ai pas.
3: Ouais, voilà. T'es avec moi.
1: Mais bon, ça parle d'égalité. Voilà. Oui, mais moi, je suis dans quasiment toutes les commissions.
0: En tout cas, vous l'aurez compris.
4: De quoi on parle, tout va bien.
0: Vous ouais. l'aurez compris, en tout cas, les commissions, c'est avant tout une question d'intention plus que d'avoir un nom en particulier. Ah bah oui. Mais c'est vraiment, et pour le coup, moi, en tant que salarié, un vrai confort aussi de travail et une vraie richesse de travail. De ne pas travailler tout seul dans son coin ou dans le milieu associatif, on est souvent à faire beaucoup de choses. Et ça permet aussi d'avoir plusieurs personnes sur qui s'appuyer, qui permettent aussi un petit peu de relever un peu la tête quand on est un peu la tête dans le guidon, des fois, de discuter, de dire bon, là j'en suis là, qu'est-ce que vous en pensez ? Quels sont vos avis aussi ? Et alors, d'être vraiment dans un collectif, en fait, c'est hyper important pour, en tant que salarié, c'est une vraie richesse.
1: Pour que nos auditeurs comprennent bien, il faut que tu nous dises un petit peu tu fais concrètement. En fait.
0: Donc moi, je m'occupe de la communication de Pollux Asso, donc que ce soit sur l'année ou sur le festival, avec Anaïs qui travaille avec moi en alternance depuis 2 ans en tant qu'assistante communication. Et ça va aller de tout ce qui va être gérer les informations autour du festival, la promotion, donc pouvoir faire... créer toute l'information, la transmettre, faire venir du monde sur les événements, gérer un petit peu les billetteries aussi, gérer toute la partie sur un festival comme l'Extreme Fest, y a toute la partie relations presse, relations médias, photos, vidéos, il y a un plateau radio aussi qui est organisé par l'Extreme Fest qu'on chapeaute un petit peu, un volet partenariat privé aussi qui est là, donc il y a énormément de choses et de soumissions là aussi dans ce poste-là.
1: Soumission, ouais. En plusieurs mots. Hein.
0: Oui, pardon, en effet. Il y a différents postes, en tout cas, voilà. Et du coup, et ça, je ne le fais pas seul pendant le festival, bien sûr, pendant l'exploitation, j'ai une équipe d'une quinzaine de personnes avec moi.
1: Ah ouais, quand même.
0: Là aussi, des bénévoles et des personnes salariées selon les postes et les niveaux de technicité que demandent les postes. Et le but, c'est de pouvoir vous faire vivre aussi un petit peu le festival de l'intérieur et d'avoir toutes les infos en amont, de pouvoir nous faire vos retours après.
1: Donc une quinzaine de personnes, tu peux nous dire à peu près qu'est-ce qu'il faut en fait,
0: voilà,
1: comment c'est réparti?
0: C'est réparti entre une équipe de photographes, qui sont photographes officiels, qui sont tous bénévoles pour le coup, qui sont des gens engagés dans l'asso, beaucoup sont dans le CA d'ailleurs, qui sont au nombre de 4.
1: Okay.
0: Une équipe vidéo avec 3 vidéastes, c'est plutôt de la prestation. Une personne qui est là sur du community management, donc qui est là pour gérer tous les réseaux sociaux. Mmh. Nous, on le fait sur le service com avec Anaïs pendant toute l'année et pendant le festival. C'est beaucoup trop chronophage, donc il faut vraiment avoir quelqu'un qui est dédié à ça, à traiter un peu tous les messages, les stories, gérer les posts et tout ça. 2 personnes qui sont relations presse, donc qui sont là plutôt pour gérer l'accueil des journalistes et faire le lien avec les artistes pour les interviews.
1: Okay.
0: Voilà. Après, on a une personne aussi qui est là pour tout ce qui va être en lien avec la signalétique, la distribution des programmes, des différents prospectus que vous pouvez trouver, des différents... faire en sorte que chaque équipe ait tous les panneaux d'information dont ils ont besoin, gérer un petit peu toutes ces relations avec les équipes au niveau de l'information publique. Et enfin, nouveauté cette année, j'ai failli les oublier du coup. Nous aurons donc une équipe qui est en charge d'une application Extreme Fest cette année. Nous vous proposerons donc une appli. Et ce sont des gens qui sont entre du prestataire et du bénévolat, puisque c'est vraiment un projet d'application qu'eux développent et qu'ils ont voulu expérimenter sur le festival.
1: Ils nous ont choisis.
0: Voilà, exactement.
1: Parce qu'ils nous aiment bien.
0: Exactement. Et du coup, c'est des gens avec qui on travaille depuis 1 an et grâce à qui on peut vous proposer une appli cette année que vous pouvez télécharger sur tous les stores.
1: Mais ça, c'est trop cool. Hein,
0: et carrément. Mmh. Et enfin, il y a un plateau radio aussi qui est émis pendant 3 jours en direct de midi à 14h. Donc voilà, ça fait quand même un petit peu de monde.
1: Grave.
0: Je pense que je suis peut-être même à 20 plus qu'à 15 au final. voilà.
1: Trop bien. Donc pas mal occupé. On pète notre conducteur d'émission et notre chronomètre. Alors
0: exactement.
1: Du coup, on se fait une petite pause musicale.
0: Et ouais, on va s'écouter. On parlait de la scène émergente des groupes vraiment découvertes. C'est un groupe qui s'appelle Paralix qu'on va s'écouter. Groupe parisien qui fait partie de cette nouvelle scène metalcore qui s'inspire de plein de choses et notamment d'éléments assez pop. Avec un morceau qui s'appelle Lipstick Doll qui est sorti le 30 avril et voilà, c'est un groupe vraiment qu'on a hâte de découvrir sur l'Extreme Fest.
1: Et après tu nous parles de toute la programmation du vendredi, d'accord ?
0: Allez, c'est parti.
1: Cool.

0: Et bien voilà, ça finit comme ça. Hein.
1: Mais
0: bon, vous irez voir la suite du morceau sur scène à l'Extreme Fest.
1: Carrément, par Alix, en tout cas, une des belles découvertes à faire sur l'Extreme Fest.
0: Ouais, trop cool. Du coup, on se fait une petite,
1: Un petit tunnel du vendredi, c'est
0: Allez,
1: ça
0: le tunnel du vendredi.
1: Vendredi, bah, c'est la soirée, on le disait un peu hors antenne, pour les légendes, pour les anciens, pour ceux qui ont suivi la scène, avec notamment bah, Biohazard, Agnostic Front, les deux mastodontes de la scène new-yorkaise. On retrouvera aussi Lofofora au niveau des, ou Sidi Larsen au niveau des Français pour des groupes plutôt métal qui sont là depuis un moment et qui font vraiment du travail depuis un moment. Mais à côté de ça, on aura aussi beaucoup de groupes comme d'habitude découvertes. On aura Slope qu'on a écouté en début d'émission, qui n'est plus arrangé dans les découvertes, mais qui est quand même vraiment un groupe hyper cool et hyper frais.
0: Hyper actuel, ouais.
1: Exactement. On aura les Fallen Lilies qui étaient déjà venus sur l'Extreme Fest, qu'on retrouvera les Franc-Comtoises et qu'on écoutera tout à l'heure d'ailleurs. Split. Projet Crustpunk 10 bits de Marvin du groupe X Structure qu'on retrouvera dans la cage. On retrouve aussi Fate's Reality, Grave Cult, aussi groupe assez ovni, assez intéressant. Severance, les Bayonets, hardcore bien efficace. Et enfin Missing Number qui sont groupe castro-toulousain, donc voilà, détarné pour lancer là aussi cette soirée du vendredi.
0: Trop cool, un peu tous les profils du coup. Hein. Ça va de New York à
1: de
0: Toulouse
1: New York
0: et Albi.
1: À Burlat, je crois.
0: À Burlat, ouais. Trop bien, même combat. Ouais. Non, mais c'est trop cool. Et voilà, avec un éventail de styles aussi qui est quand même assez varié. Et ça, c'est bien aussi.
1: Et ouais, carrément. Et puis, c'est vrai que c'est chouette, je trouve, de pouvoir se mixer entre des artistes un peu légendaires qui ont vraiment marqué la scène pendant des années, d'avoir à côté des groupes qui sont vraiment un petit peu... un peu game changer aujourd'hui, on dirait, qui viennent un petit peu apporter un truc un peu frais sur cette scène-là. Donc, c'est cool de pouvoir faire cohabiter tout ça, de pouvoir faire découvrir un peu tout ça aux anciens, de pouvoir découvrir aussi des nouvelles choses et puis en même temps, de pouvoir se rappeler des bons souvenirs aussi, voire découvrir des artistes qui ont marqué une génération pour une génération un peu plus jeune qui n'a peut-être pas forcément connu toute cette génération-là. Par exemple, on parlait de Biohazard avec Urban Discipline 92, moi j'avais moins de 2 ans.
0: Ou même tu peux prendre Lofofora qui a marqué quand même la scène française, qui sont arrivés avec un son, une façon de faire un peu spéciale et qui ont marqué les années 90 à mort. Quoi.
1: Carrément, et c'est des groupes, on les aura peut-être pas dans 10 ans, donc c'est bien de pouvoir avoir cette transmission-là, cet héritage-là, et puis en même temps de pouvoir faire cohabiter du neuf et de l'ancien. On va justement s'écouter des anciens, Agnostic Front, For My Family. Morceau qui colle forcément bien.
0: Morceau iconique du groupe, mais néanmoins, allez jeter une oreille à leur dernier album.
1: Ouais,
0: ils n'ont pas innové. Hein. Mais du coup, on sait qu'Agnostic Front sait toujours faire des bons albums et qu'ils sont comme on aime et comme on les connaît. Voilà, il n'y a pas eu de changement, mais c'est efficace, c'est là, ça reste frais malgré tout et pas daté non plus. Donc voilà, allez découvrir leur dernier album et puis délectez-vous de cet hymne new-yorkais, spécial dédicace à Odette avec qui je suis parti à New York il y a un petit mois.

0: hardcore. Si t'as pas compris d'où il venait, ben il vient de New York, Roger Miret et tous ses copains. Et ouais. Donc voilà, vous retrouvez Agnostic Front sur la scène de l'Extreme Fest cet été, et puis ça va envoyer du pogo et de la mournifle.
1: Et c'est la première fois qu'ils viennent sur le festival.
0: Et oui, ça fait plaisir.
1: Là où on peut nous dire des fois, bah, y en a certains qu'on voit régulièrement. Bah, déjà, c'est un choix aussi parce qu'il y a des vraies relations qui se créent avec des groupes. Il y a des groupes qui méritent à venir, à revenir. Mmh. On parle de Rise of the North Star. Il y a des groupes qui débarquent des fois avec un statut différent d'une fois sur l'autre aussi.
0: Ouais, ouais, qui arrivent, ils sont inconnus de tout le monde. Mmh. Et puis, 2-3 ans après, ils ont explosé. Et ils reviennent et ça fait plaisir de les avoir.
1: Et puis, il y a aussi des groupes en fait, qu'on a l'impression d'avoir déjà vu parce que mythiques, légendaires, vus depuis des années. Et en fait, c'est la première fois qu'ils passent.
0: Ouais, on court après Agnostic Front depuis pas mal de temps. Moi qui aime bien le hardcore new-yorkais, le punk rock, tout ça, ben évidemment, ça fait plaisir. Et je tiens à dire par rapport à Agnostic Front quand même que c'est un groupe qui peut aussi attirer des gens bas du front, qui ne comprennent pas les paroles qui sont chantées par Roger Miret. Et donc, ces gens-là ne sont pas bienvenus à l'Extreme Fest. Voilà, donc si tu ne comprends pas les paroles du groupe, tu les relis. Et s'il y a quelque chose qui ne correspond pas avec ce que tu as dans la tête, le peu de ce que tu as dans la tête, ne viens pas. Voilà, si c'est pour ne pas être dans l'inclusion, la solidarité, la convivialité, le respect, tu restes chez toi. Voilà.
1: Exactement. Quoi de mieux pour la mi-temps ?
2: Le jingle !
3: Du jingle !
2: Le jingle qui sert à rien !
0: Le jingle qui sert à rien, à fond dans les oreilles, à fond dans les enceintes, le jingle de la mi-temps.
1: Exactement, après ce petit carton rouge sur tous les comportements inappropriés sur le festival, on espère que vous passez une bonne émission avec nous, cette première heure d'émission déjà, pour dérouler un petit peu le fil du festival.
0: Et finalement, ça passe vite.
1: Et ouais, on avait un peu peur de se retrouver dans un studio un peu vide. Et finalement,
0: un studio s'amuse. Rempli de nos souvenirs, rempli des groupes qui nous hâtent d'aller voir sur scène.
1: Et ouais.
0: Et puis, les sourires de nos amis à la technique qui font des bêtises.
1: Et l'excitation de vous retrouver quand même dans quelques jours à l'Extreme Fest. On le rappelle, du 30 juillet au 2 août. On a vraiment hâte d'y être. On déroule un petit peu ce programme depuis tout à l'heure.
0: Et du coup,
1: le programme est bien dense, justement. Oh putain, ça y est, on est parti.
0: Oh putain, il va falloir faire du montage.
1: Ouais.
0: Du coup, Vincent, on s'écoute un petit morceau après cette petite pause où on en avait besoin, je crois.
1: Ouais, on va s'écouter un groupe.
0: Et on va continuer de s'étirer, s'hydrater pendant la musique.
1: Bien entendu, c'est important. Buvez de l'eau ou autre chose. Hydratez-vous, étirez-vous, prenez soin de vous. Et on va s'écouter, nous, un deuxième groupe qui jouera du coup le vendredi, qui s'appelle Fallen Lilies. On en parlait, groupe de Franche-Comté, qui vient de sortir un nouvel album qui s'appelle Cran et qui justement porte bien son nom parce qu'ils ont fait leur album complètement en français, ce qui n'était pas le cas avant. Et avec des textes assez forts, produits par Fred Quest de Massisteria. Et vraiment un bel album, bien réussi, qui passe des beaux messages. Et on va s'écouter un morceau qui s'appelle Basic Body Shaming. C'est Fallen Lilies que vous retrouverez vendredi à l'Extreme Fest.

0: C'est Falling Lilies qu'on vient d'écouter sur Bollux Mag FM.
1: Et ouais, un bon groupe qui fait plaisir, qu'on a hâte de retrouver du coup sur l'Extreme Fest vendredi. Et vu qu'on est là pour écouter de la musique aussi, ouais, pour se passer un bon moment en attendant de se donner envie de l'Extreme Fest, bon, on va se faire plaisir, on va s'écouter un groupe, moi qui est un de mes groupes préférés dans la prog cette année, on en a déjà parlé tout à l'heure, c'est Guilt Trip. Voilà un des groupes anglais New School qui est en train vraiment de s'imposer comme, comme un des grands. C'est violent, mais à la fois c'est hyper technique, hyper soigné. Ils viennent de sortir un morceau qui s'appelle One by One, c'était le 6 juin 2026. C'est extrait de leur nouvel album et on va s'écouter ça de suite sur Polix Mag FM.
0: Profite de ça.

0: Eh oui, c'est Guilt Trip. C'est pas mal, Guilt Trip, dites-moi.
1: Ouais, on va prendre une bonne petite claque. Et ça joue jeudi 30 juillet.
0: Pour commencer les hostilités, c'est parfait.
1: Ouais. Dire qu'ils étaient dans la cage il y a quelques années, maintenant ils sont en quasi-clôture juste avant Rise of the North Star.
0: C'est bien, c'est beau.
1: Là aussi,
0: c'est mérité.
1: Ouais. Belle ascension pour Guilt Trip. Et puis voilà, pareil, des groupes, on en parlait tout à l'heure avec un groupe comme Landmarks, des groupes qu'on voit évoluer au fil du temps. Et c'est vraiment trop cool de pouvoir les retrouver et de créer des vrais liens aussi avec ces groupes-là, mine de rien, au fil des années.
0: C'est clair. Et cette scène anglaise qui déboîte tout le temps là.
1: Les Anglais, ils sont dans un autre monde, quoi. Ils sont dans le futur. Mm. Et justement, si on continue à dérouler un petit peu notre samedi, on a deux groupes anglais, notamment un groupe qui s'appelle Bodyweb, qui est assez improbable. C'est un espèce de side project de mecs de Grove Street, de Higher Power. Voilà, des mecs qui font déjà bien la fête de base, qui sont fait un groupe un peu pour leur nuit d'insomnie. Et c'est totalement improbable. Il y a des passages un peu drum and bass avec du gros hardcore. Enfin voilà, les Anglais mélangent des trucs, personne d'autre mélange, et le font un peu mieux que tout le monde et de manière un peu plus fine en tout cas. Mais ouais, du coup, on a cette chance-là.
0: C'est la culture du rock'n'roll.
1: Voilà, exactement.
0: On peut pas lutter.
1: Ouais. Et du coup, donc, on a les chances de recevoir beaucoup de groupes anglais à l'Extreme Fest chaque année. Et c'est vrai que c'est chouette parce que c'est souvent des groupes qui apportent une énergie particulière. Je pense, par exemple, en 2024, il y avait un groupe comme Aerial Salad dans une énergie beaucoup plus rock'n'roll, mais qui avait fait un passage ultra remarqué. Bon, on a eu Guilt Trip, par exemple, en 2023, Grove Street l'an dernier. Il y a énormément de groupes anglais qui viennent.
0: Great Two, c'est anglais.
1: Great Two aussi, ouais, également. Ouais, en effet. Qui ont sorti un nouvel album récemment, d'ailleurs.
0: Oui.
1: Voilà, à surveiller. Et avec là aussi des beaux concerts et des belles histoires avec avec tous ces groupes qui se créent, et TRC aussi.
0: C'était ça le nom du groupe que je cherchais, je n'osais pas m'aventurer. Voilà. TRC, énormissime.
1: Chaque année, l'Extreme Fest a son groupe anglais qui sera celui de cette année. Il y en a quelques-uns au programme, donc faites vos jeux.
0: Et ouais.
1: Voilà. Et du coup, justement, après ce jeudi, ce vendredi bien garni, on termine sur un samedi assez costaud là aussi sur l'Extreme Fest, avec une programmation qui est à la fois hyper fédératrice avec des groupes très très grand public comme notamment Ultra Vomit, qui permet vraiment de toucher un public très très large et qui est pas uniquement

0: suite à un accident en tourbus et tout ce qui a fait derrière que le groupe a pu se réinventer, ouais, revenir sur scène. Voilà, ça est vraiment un groupe assez fort. Et puis, on retrouvera énormément de groupes comme Paralix, comme on a écouté tout à l'heure, comme Beyond the Sticks, Body Web, Primal Age, Nucoré, les Basques, voilà, de hardcore bien carton aussi. Donc, il va y avoir plein de découvertes à faire derrière ces... ces belles têtes d'affiche là. On retrouvera aussi Cage Fight ce jour-là, groupe anglais mais mené par une Française, Rachel Asp, qu'on a connu aussi à un moment dans le groupe Etz à l'époque. The Last Shape, les Toulousains qui étaient anciennement Shutdown, qui ont changé récemment de nom.
1: Faut suivre.
0: Voilà, Iron Deficiency, groupe lyonnais, assez underground là aussi, vraiment hyper intéressant à découvrir dans la cage. Donc voilà, on a vraiment un beau samedi aussi qui s'annonce à l'Extreme Fest.
1: Et là, tu vois, tu nous as dit, bon, ben, jeudi, vendredi, samedi. Et je me rends compte quand même qu'il y a une grosse place donnée aux groupes émergents français, ouais, qui viennent un peu de partout, pas forcément que des Parisiens, pas que...
0: Complètement.
1: Voilà. Et, ça, c'est hyper intéressant aussi.
0: Des groupes, ben, on l'a dit juste avant, de Franche-Comté, de Lyon, de Toulouse, de Bayonne. Voilà, il y a pas mal de Lyonnais cette année, des Tarnais, ouais, forcément. Il y a vraiment des Montpelliérains. Il y a une belle scène à Montpellier qui se fait. Et puis un petit peu dans tout le sud-est. L'an dernier, c'était la scène marseillaise qui était un peu à l'honneur. C'est et c'est vrai qu'on a la chance d'avoir ces artistes, peut-être d'affiches, qui vont permettre de toucher un public assez large, qui vont donner un petit peu la résonance de l'événement. Mais derrière, il y a, il y a tous ces groupes qui viennent le couteau entre les dents, on va dire, pour faire leurs preuves, pour montrer de quoi ils sont capables. Et puis pour petit à petit occuper cette scène aussi. Et l'Extreme Fest fait partie de ces festivals-là qui permet à des groupes d'émerger.
1: S'exprimer.
0: Voilà, on en retrouve d'ailleurs chaque année derrière, souvent au Hellfest ou dans des festivals un peu plus généralistes aussi. Et c'est chouette de pouvoir être un peu un tremplin, ouais, toute modestie gardée, bien entendu. Mais voilà, de pouvoir permettre à...
1: Au bout de 13 éditions, c'est sûr qu'on s'en est rendu compte, en fait. Ouais, tout simplement, carrément. En fait, ce n'est pas une question de modestie ou de quoi que ce soit. C'est qu'on se rend compte que certains groupes, une fois qu'ils ont joué à l'Extreme Fest et dans d'autres festivals un peu similaires, hein, ben, oui, c'est... Quand ils ont fait des prestations qui valent le coup, quand eux-mêmes, après, derrière, bossent comme il faut dans le bon sens, ben, on se rend compte que ça passe des steps et les groupes deviennent de plus en plus intéressants, de plus en plus compacts, de plus en plus avec une proposition encore un peu mieux ficelée. Ouais. Et ça, c'est trop cool. Si on peut contribuer à ça de près ou de loin, ben c'est vraiment trop bien.
0: Et c'est toujours un plaisir de voir les projets des groupes évoluer aussi au fil des années et de les voir arriver des fois avec d'autres statuts aussi sur le festival. Donc c'est chouette, on a déjà envie de voir lesquels seront les prochains et qui est-ce qu'en 2030 on va programmer, qui sera déjà passé sur cette édition-là en fait, et qui sera peut-être justement tout en haut de l'affiche ou avec un autre projet complètement alien. Donc,
1: c'est ça. Puis c'est marrant, c'est des fois, on connaît des groupes qui sont des petits groupes, etc., puis qui passent un step, puis on rencontre les gens, puis ils nous disent « Ah, mais peut-être cette année, on va être programmé Extreme Fest, machin, c'est un festival qu'on kiffe, où on vient chaque année et tout, ben là, on a l'opportunité d'y jouer, c'est génial et tout, merci. » Ben en fait, moi, je renvoie le merci et je renvoie le truc en disant « Ben en fait, les gars, c'est vous qui vous êtes donné cette opportunité-là, vous avez bossé, vous faites des prestations qui sont cool, vous avez des albums qui le font, vous avez une attitude qui va bien. » Ben c'est un plaisir de vous donner cette opportunité-là. Et si en plus vous kiffez le festival, c'est génial. Ouais. C'est un peu ce qui s'est passé avec Wake the Dead l'année dernière, que moi j'ai rencontré au Gros Tonneau. On était voisins de stand, on va dire. On a fini copains de stand. Et c'était ce discours-là qu'ils avaient. Et c'était hyper touchant.
0: Et, ouais.
1: et c'est vraiment super de contribuer à la scène de cette façon-là. Quoi.
0: Complètement. Puis il y a chaque année des groupes comme ça avec des belles histoires. Et c'est toujours un plaisir de pouvoir de pouvoir créer des liens. Et c'est à l'image du festival, c'est un festival, on va dire, où les liens sont très forts entre le public, l'organisation, les artistes. Par exemple, il y a pas de VIP à l'Extreme Fest, c'est quelque chose qui est hyper important. Et voilà, que nous, l'idée, c'est vraiment que tout le monde soit sur un pied d'égalité
1: et uni pour une scène, en fait.
0: Ouais, voilà.
1: Non, exactement. C'est ça qui est important.
0: Et pour tous les moments qu'on va partager. Et justement, ben moi, j'ai hâte de voir le moment qu'on va passer samedi à l'Extreme Fest avec Ultra Vomit, parce que je pense que ça va être assez atypique et assez différent de tout le reste. Donc, je suis très, très curieux. On va s'écouter un morceau issu de leur dernier album qui s'appelle donc Doigts de Métal. Voilà.
1: On se retrouve juste après ça.

0: Et voilà, c'était poésie. Pardon, parler de poésie zéro en antenne, et du coup, non, c'était ultra vomite.
1: Et ce n'était pas non plus Orelsan, pour ceux qui avaient un doute.
0: Ouais, vous l'avez raté à Post Guitare il y a 3 semaines.
1: Bien joué. Retrouvez-les en featuring avec Ultra Vomite à l'Extreme Fest.
0: Exactement. Et voilà, donc du coup, on a fait un petit peu tout le déroulé de cette programmation d'Extreme Fest avec 35 artistes à peu près à découvrir. Voilà, toujours pareil, énormément de découvertes, énormément de variétés. On va encore continuer là pendant la petite demi-heure qui nous reste à s'écouter pas mal de groupes. Et puis à vous parler surtout de ce festival Extreme Fest 13e édition, 30 juillet au 2 août, qui nous tient vraiment, vraiment à cœur aussi.
1: Ben ouais, ce festival avec plein de groupes sur scène, plein d'artistes qui vont venir chez nous sur notre site face aux festivaliers, et puis aussi plein de gens engagés, plein d'associations, plein de projets entre parallèles et internes, et voilà, en tout cas partenaires qui vont aussi être présents sur le festival pendant tout ce week-end-là.
0: Exactement, et puis nous on a
1: sur plein de thématiques différentes.
0: Sur plein de thématiques, et c'est vrai que nous on a envie vraiment de travailler sur le fait que tout le monde se sente bien à l'Extreme Fest, sur le bien-être et la sécurité des publics. C'est un truc qui est vraiment important pour nous, et ça vient vraiment de valeurs qui sont profondes dans l'asso, des valeurs de convivialité, de respect, d'inclusion, de solidarité, qui sont les clés de Pollux Asso. Et l'idée, c'est vraiment que tout le monde puisse se sentir bien et à sa place sur le festival. Ouais. Et donc on travaille, comme tu disais, avec de nombreuses associations et avec une équipe notamment de la Fête Sûre et Responsable, pour vous offrir un cadre qui corresponde à toutes ces valeurs et à tous ces engagements. Mmh.
1: Et surtout, on ne se prend pas pour d'autres, en fait. On ne s'estime pas bon en tout. On s'estime mobilisé sur plein de sujets, mais en fait, pour les faire aboutir dans le contexte de notre festival, de notre activité, mais on s'adresse en fait à des personnes qui maîtrisent, qui ont un petit truc avec le festival, avec notre asso, avec la musique, le rock'n'roll, la culture, et qui peuvent venir apporter aussi ce qu'ils sont et ce qu'est leur combat, ce qu'est leur mission, entre guillemets.
0: Et qui ont les compétences pour venir nous aider sur le festival. Il y a par exemple le planning familial, Addiction France, une sur cinq. Il y a également cette année Diversité Pastel qui est là aussi, qui est une association locale dans le Tarn qui défend les droits des personnes LGBTQIA+.
1: Et il y a une autre asso toulousaine aussi, dont je n'ai pas le nom, mais qui a comme projet de tourner sur
0: le
1: camion douche, pour amener justement la possibilité de prendre des douches, etc., dans la rue, aux gens qui sont en précarité.
0: Exactement. Il y aura aussi la SPA du Garric qui sera là pour toutes les questions de protection animale aussi. Donc voilà, énormément de sujets divers et variés. Et bien sûr, Naturasso, ce que j'allais oublier, qui est une double casquette, puisqu'ils ont leur espace pour sensibiliser à tout ce qui est respect de l'environnement, et qui font aussi partie de notre Green Brigade sur le festival. Alors attention, ils ne ramassent pas les déchets à votre place, ils sont là pour vous aider à faire le tri. Exactement. Voilà, nous le but c'est que en fait on laisse le site dans le même état avant qu'après. Et pour ça, en fait on a toute une équipe qui est là pour vous aider à savoir qu'est-ce qu'il faut trier, comment, où est-ce qu'on peut jeter les différentes choses, à pouvoir faire le réassort de poubelles qui sont présentes un peu partout sur le site et signalées, et le camping bien entendu. Donc l'idée c'est de garder un site qui soit le plus propre possible et d'avoir un festival qui a aussi un impact assez limité, on va dire, sur ce point de vue là.
1: Ben ouais, tout à fait. Après, on a aussi des assos engagés dans l'accessibilité qui viennent sur le festival. On aura quelqu'un d'élémentaire qui va venir. Parce que, alors, peut-être pas pour de suite pour cette année, on aimerait postuler justement à leur
0: label. L'événement détonnant qui récompense les événements plutôt engagés en faveur de l'éco-responsabilité.
1: Tout à fait. Donc là, on a un premier rendez-vous de visite du festival et d'échange avec cette personne-là. Philou, toi, t'es engagé là-dessus, sur ce rendez-vous-là à l'Extreme Fest
2: d'ailleurs. Oui, tout à fait. Alors du coup, ils doivent venir pour visiter le festival.
1: État des lieux, un peu.
2: Et arriver à... Donc il y a plusieurs points pour arriver à être labellisé. Donc ils vont faire une sorte d'audit, là où ils peuvent nous apporter conseil.
1: C'est ça.
2: Pour qu'on s'améliore et qu'on soit le plus éco-responsable possible. Du coup, que notre impact sur la nature soit le plus minime possible.
0: Voilà, il faut savoir que quand on fonctionne sur l'Extreme Fest, sur ces sujets-là, on s'y prend toujours sur le long terme. On essaye de ne pas faire du one-shot ou quelque chose de fait un peu vite à l'arrache pour en fait cocher des cases, remplir des dossiers et aligner des labels. On va plutôt se faire vraiment accompagner par des structures compétentes qui vont pouvoir nous apporter un petit peu leur expertise, qui vont venir une première fois faire un diagnostic vraiment de nos pratiques, de ce qu'on fait actuellement. pouvoir nous aider aussi à savoir un petit peu sur quel point on peut s'améliorer, savoir ce qui est bien aussi, il faut le dire. Des fois, par exemple, là, l'an dernier, on est passé quand même sur du 100% local derrière le bar, avec une réduction drastique du plastique, avec un passage en fût pour les softs, pour les, tout ce qui est plus de plastique derrière les bars. Ça fait partie des engagements assez forts aussi, parce qu'il faut savoir qu'historiquement, on était quand même sur un partenariat avec une brasserie pas du tout artisanale et pas du tout locale, et où c'est aussi un choix de vouloir faire ces changements-là. Et voilà, donc il y a des choses qui sont faites, et nous, on a besoin de ces structures qui sont vraiment la compétence pour venir voir un petit peu ce qui se passe chez nous, nous dire comment on fait, nous apporter un petit peu leur expertise. Nous, à partir de ce diagnostic-là, on réfléchit toute l'année après avec toutes les équipes pour savoir un petit peu comment est-ce qu'on peut s'adapter. L'idée, c'est de prendre 2-3 ans pour vraiment arriver sur quelque chose de, de durable et d'assez costaud.
1: Et
0: en fait.
1: Puis, dans ces 2-3 ans-là, il y a des échanges avec ces structures-là, avec ces partenaires-là. Et puis, c'est aussi le temps aussi pour nous de se former, d'échanger sur les sujets, d'avoir une base commune, un tronc commun que ces idées-là et ces façons de voir les choses et de les adapter à notre activité, elles se diffusent aussi dans notre association parce que c'est important en fait que ça avance collectivement. C'est pas le sujet de deux personnes dans l'asso, c'est le sujet de l'asso dans son entièreté. On a fait ça avec la fête sur Irresponsable. C'est un sujet qu'on a voulu mener, de prendre de front à bras de corps. Et c'est ce qu'on a fait. On a contacté des gens pour faire un état des lieux, pour discuter avec eux de notre façon de faire et de vouloir faire. Et ensuite, on s'est formé. Ensuite, on a fait un plan d'action. Et puis, petit à petit, on l'a mis en place. Et puis, régulièrement, il faut
0: On se confronte à la réalité pour le réadapter chaque année aussi.
1: C'est ça. Régulièrement, c'est ça qui est intéressant. Il faut faire des bilans et prendre du recul pour voir qu'est-ce qu'on a fait de bien, de moins bien. Et ça, c'est bon pour la fête sur responsable, comme on dit chez nous, pour l'éco-responsabilité, pour l'accessibilité, pour l'égalité.
0: Chaque chantier se mène de front et demande du temps d'assimilation, de travail. Et puis, une fois qu'on y est arrivé, il ne faut pas se dire qu'on est arrivé, mais il faut se dire qu'on a encore tout à faire et que les choses ne sont jamais gagnées. C'est comme tout ce qui va être la lutte contre toute forme de violence ou de discrimination, qu'elle soit sexiste, raciste, homophobe ou autre. On n'est jamais à l'abri. Nous, on met des dispositifs en place, on met des choses en place qu'on a appris à faire. On est toujours là à les questionner aussi. C'est aussi l'affaire de tout le monde. Et pas juste des personnes qui posent le cadre. Nous, on pose un cadre, mais c'est à tout le monde aussi de pouvoir apporter sa pierre à l'édifice. Et c'est des choses qui sont pas figées. Ça veut pas dire que on a pas le droit à l'erreur. Ça veut pas dire que on peut pas se planter des fois. Mais par contre, à chaque fois, on apprend et on essaye de faire quelque chose de constructif et de faire vraiment un modèle qui soit assez humain et durable au sens large du terme,
1: dire. C'est ça. L'important, c'est d'avancer, de se poser des questions, de tenter des choses, d'essayer d'aller plus loin. Et c'est ça qui est super intéressant. Comme on disait, le concert, la scène, etc., devient un prétexte face à toutes ces thématiques-là. C'est super cool dans une asso comme la nôtre de pouvoir faire avancer ces thématiques et aussi après de pouvoir en faire profiter l'intégralité de la scène ou du domaine culturel en fait, de notre territoire.
0: C'est ce que j'allais dire aussi, c'est que en fait, ce terrain d'expérimentation hyper riche qu'est l'Extreme Fest aussi, ça permet vraiment de pouvoir faire des choses qu'on peut transmettre après. Par exemple, Pollux Asso est quand même relais départemental sur tout ce qui est prévention, réduction des risques au niveau du département du Tarn. C'est-à-dire qu'on peut mettre à disposition à peu près tous les week-ends en ce moment, vu qu'il y a des événements tous les week-ends, des protections auditives, des campagnes de prévention sur tout ce qui est la réduction des risques. Et puis, des petits échanges aussi informels, parce que c'est bien beau de prêter du matos, mais en fait, toutes ces assos-là qui nous contactent, on discute un petit peu avec elles aussi, et puis on leur explique un peu ce qu'on met en place, comment, et on les aide à avancer de leur côté, avec elles aussi leur singularité, et des fois, on apprend de ces structures-là aussi.
1: Tout à fait. En fait, nous, on a travaillé le sujet depuis pas mal d'années, et en fait, on arrive à une organisation sur ces thématiques-là qui commence à porter ses fruits, en tout cas, et tenir à peu près la route, et ce qui serait bien dommage, c'est de garder tout ça pour soi. Donc en fait, on est hyper ouvert aux échanges, aux rencontres, et régulièrement, chaque année, on organise d'ailleurs des tables rondes où on peut se réunir avec tous les acteurs culturels tarnais pour échanger là-dessus. Et au début, la première table ronde, on était 4 ou 5. Je pense qu'à la dernière, on était entre 15 et 20. Donc ça, c'est super cool que ça avance, et avec des gens, avec des profils complètement différents, et pour autant, ben, tout le monde va dans la même direction et c'est super cool. C'est pour dire, on avait même un club de moto autour de la table la dernière fois. Pas les pires, hein, ce qu'on peut s'imaginer, un peu plus accessible et un peu plus ouvert sûrement. Donc voilà, mais c'est bien aussi que des gens comme ça en viennent à se poser des questions. Ça veut dire que ça rentre dans les mœurs, ça veut dire qu'ils voient autour d'eux que les choses changent et que du coup, ben, peut-être ils pourraient s'y mettre aussi. Donc ça aurait été dommage de leur fermer la porte au nez. On s'est dit que ben on allait les accompagner, voir un petit peu ce dont ils avaient besoin et voilà, et ça c'est hyper enrichissant et évidemment on apporte de l'expérience aux gens, on apporte une façon de faire et tout, mais en retour aussi sur le moyen terme, eux nous apportent leur expérience, ce qui a marché chez eux, moins marché, etc. Et c'est au final c'est un échange et on s'inspire les uns les autres pour faire avancer les choses.
0: De la co-construction et on fonctionne vraiment comme ça. C'est pour ça qu'on vous demande votre avis aussi à chaque fois à la fin du festival dans des enquêtes publiques qui nous permettent de faire vos retours. Donc voilà, saisissez-vous des outils qu'on vous met à disposition et pour en revenir au festival, bien sûr, si vous avez besoin d'aide n'importe quand, n'importe où pendant le festival, vous avez l'espace de la fête sur irresponsable et l'équipe de la fête sur irresponsable qui est repérable avec les gilets violets, les oreilles de chat. Vous avez un numéro d'urgence qui est affiché partout sur le festival, un mail aussi, des boîtes à témoignages, un module qui sera normalement mis en place sur l'application aussi du festival. Donc vous avez plein de moyens, bien sûr, pour vous rapprocher de toutes les équipes, les bénévoles, la sécurité.
1: Disons que dans quasiment toutes les équipes, en tout cas celles qui sont en interface avec le public, vous avez au moins un chef d'équipe minimum qui est formé à ces thématiques-là, de pouvoir porter secours, assistance. Voilà, donc n'hésitez pas à aller voir des membres de l'Orga si vous vous sentez en danger ou en précarité.
0: On est là.
1: Ouais.
0: Et on va s'écouter un petit morceau. On va continuer à dérouler un petit peu notre setlist.
1: Allez,
0: avec un groupe franco-londonien qui s'appelle Cage Fight. On en parlait justement tout à l'heure, on déroule un petit peu le samedi. Porté par Rachel Asp avec le morceau qui s'appelle Oxygène. Là aussi un album qui est sorti le 1er mai 2026, donc hyper récent. Bien carton, bien énergique. Vous allez voir, on s'écoute ça de suite.

0: C'est la puissance de Cage Fight sur Pollux Mag FM.
1: Cage Fight que vous retrouverez donc samedi à l'Extreme Fest, ça va être bien carton, je pense. Mmh. Qu'on n'aura pas fait dans la cage avec le nom, ça aurait pu prêter, mais.
2: C'est vrai. Les gens vont aller se masser autour de la cage et en fait, non, ça va débuter sur une autre scène.
1: En tout cas, on a hâte du coup d'y être à l'Extreme Fest. C'est dans 3 jours, on se retrouve donc dès mercredi. Mercredi 29 juillet à partir de 18h, ouverture du camping, ouais. Soirée Aligo Saucis. On enchaînera ensuite avec 3 jours de concert du 30, jeudi 30, vendredi 31, samedi 1er août. Cool. Et voilà, on a vraiment hâte de vous accueillir sur le festival. Ça va être la fête, vraiment. Dépêchez-vous, vos billets sont disponibles sur notre site internet www.extremefest.fr, à l'office de tourisme de Carmo et d'Albi, avec 1 euro de frais de log, c'est les tarifs les moins chers à Carmo, et sur toutes les plateformes habituelles. Donc voilà, si c'est pas encore fait, foncez. À l'heure actuelle, voilà, cette émission n'est pas en direct, mais peut-être qu'il vous restera plus beaucoup de billets à ce moment-là, en tout cas on l'espère. Donc foncez et venez faire la fête avec nous pendant quelques jours, venez profiter, venez découvrir.
2: Venez passer 3 jours de midi à 2h du mat quasiment. On commence avec ouverture du festival à midi, de nos food trucks, le stand Pollux et les animations, etc. Le plateau
1: premier
2: radio.
1: Concert. Ouais. Premier concert à 14h.
2: Ouais. Trop cool. Après, on enchaîne avec des petites pauses cette année qui ont été distillées par-ci par-là entre les groupes pour prendre le temps tranquillement de prendre le temps avec ses potes, prendre le temps au comptoir, prendre le temps
1: de profiter,
2: d'aller voir les standiers, tout ça. Et puis après, on se retrouve sur la dernière demi-heure, trois quarts d'heure dans le bol avec un DJ qui va vous ambiancer comme jamais, les choupitos de notre fameux bar en cage. Et puis après, c'est reparti pour une petite nuit et puis on remet ça le lendemain.
1: Une petite nuit, un bon gros réveil et puis c'est parti, pied au plancher.
2: C'est ça.
1: Et on va s'écouter du coup un autre groupe de cette programmation, un groupe qui s'appelle Rêve Noir. C'est un groupe metalcore emo français qui a un côté vraiment très très émouvant, qui prend vraiment au trip et en même temps qui a une grosse pêche au niveau son.
2: Okay.
1: C'est un morceau qui s'appelle Red Ice qui est sorti le 12 mars 2026.
2: On l'écoute dans le noir.

0: Et oui, c'était Rêve Noir sur Pollux Mag FM, ce groupe à l'atmosphère si particulière.
1: Exactement.
0: Qu'on va découvrir sur l'Extreme Fest. Merci Vincent de nous avoir choisi ce morceau qui particulièrement nous met bien dans l'ambiance du live à venir.
1: On a hâte d'y être, ça va être super bien.
0: Voilà, alors Elisa, elle croyait que c'était ce rêve noir, mais non, en fait, c'est pas ça. Elle était prête à nous le chanter a cappella et tout, mais...
1: De toute façon, maintenant qu'elle fait de la batterie, bientôt, l'an prochain, on la voit à l'Extreme Fest, Elisa. T'es chaud ?
2: Pas tout de suite, je pense.
1: Mais si.
2: Non.
1: Le groupe des Bloody Patchol, version musique.
2: Ce serait tellement stylé.
1: Le nom, il est déjà là, en plus, ça suffit au final, ça marche bien.
2: Mais oui.
0: Le plus important dans un groupe de rock, c'est le nom.
2: Mais un jour peut-être.
0: Trop bien.
1: Et d'ailleurs, en plus d'être à l'accueil bénévole et sur le bar orga, est-ce qu'il y aura aussi d'autres personnes des Bloody qui seront là sur le festival ?
2: Oui, il y aura toujours le stand Bloody Patchol, l'assaut de roller derby de l'Albigeois.
0: Cool.
2: Et on a préparé des animations.
0: Trop cool.
2: Il faudra venir nous voir. Je peux pas trop vous en dire parce que c'est une surprise, mais venez nous voir.
0: Bon, c'est dans 3 jours. Hein.
2: Oui.
0: Ok, ça marche.
1: En tout cas, ça m'avait permis de mettre en avant un petit peu encore tout le lien entre Pollux Asso, l'Extreme Fest et le territoire avec plein de partenaires locaux et des actions qui sont développées vraiment toute l'année, notamment dans le territoire du Ségala.
0: Ben oui, ça nous tient à cœur en fait tout ça parce que une bonne partie des membres de l'association habite dans le Ségala Tarné, autour de Carmo, tout ça, Carmo, Blaye, Cagnac-les-Mines, Saint-Cernin-les-Mayoc, enfin moi je vais pas citer la Bastille-Gabos, je vais pas citer tous les noms qui se cite avec un bon accent du sud-ouest.
1: Vous achèterez une carte du Ségala Tarné et vous verrez.
0: Ouais. Une carte en relief, là, tu sais.
1: Ouais.
0: Bien kitsch.
1: On va en faire une sur le festival.
0: Mmh. Et donc, c'est important pour nous aussi de faire vivre ce territoire-là toute l'année avec plein d'actions et surtout rencontrer les gens qui ont envie que ce territoire bouge, justement. Mmh. Et ça, on le fait au travers, évidemment, de l'Estafette.
1: Et ouais, des concerts du Ségala Music Tour qui sont des concerts itinérants aux quatre coins du Ségala Tarné. On a eu une première date de lancement à Cap Découverte qui était le 9 mai, avec une journée hyper familière, hyper ouverte. Ensuite, on a enchaîné avec des dates à Mirandol-Bourgnougnac, à Thaïs, à Val-d'Eriès, la Bastide-Gabos.
0: Bravo, tout ça de tête.
1: Voilà, il y en a une des cas d'ailleurs, Thaïs, ce sera plutôt en septembre.
0: Ouais.
1: Voilà, et c'est l'occasion aussi d'arriver avec des programmations peut-être un petit peu plus grand public, un peu plus accessible. Sur des événements qui sont gratuits en plein air, faits avec les assos locales. À chaque fois, vous avez le comité des fêtes ou le club de rugby ou autre qui vient prêter main forte et faire la restauration aussi sur cet événement. On essaie vraiment de construire ça avec les communes et ça nous permet d'aller organiser dans des concerts dans des villages souvent peu dotés en équipement culturel. Il y a
0: tout à fait.
1: Parfois une salle des fêtes, mais pas tout le temps.
0: Parfois un comité des fêtes, plus ou moins de sommeil.
1: Ouais, c'est ça, et ça permet vraiment de réactiver toutes ces choses-là et d'arriver à faire des événements, des fois où il y a plus de personnes sur le concert que d'habitants, comme l'an dernier à Jouqueviel, et c'est vraiment des moments assez magiques.
0: Ouais,
1: et
0: puis c'est génial parce qu'en fait, on rencontre les gens du coin, on rencontre ces fameux comités des fêtes ou les équipes municipales, etc. Et c'est super bien de voir que sur le papier ou comme ça, a priori, on n'a rien à foutre ensemble et qu'à la fin de la journée, souvent on repart et qu'est-ce qu'on se dit ? Qu'on est les mêmes et que ce qui nous importe, c'est de sortir de chez nous, rencontrer des gens, faire des choses ensemble, profiter d'un bon concert, d'un bon moment convivial, festif. Et voilà, et que ça fait partie de la vie. Ça n'a pas de prix et c'est la balance obligatoire à ce monde pas tous les jours cool et voilà, et du coup c'est vraiment super de pouvoir faire ça avec toute cette population dans ces gars-là
1: et qu'on retrouve petit à petit de plus en plus nombreux à l'Extreme Fest aussi, ça c'est chouette,
0: c'est vrai.
1: Et c'est aussi plein d'autres choses, notamment cette année on a eu l'occasion d'avoir des ateliers d'action culturelle, des ateliers de pratique musicale autour de la musique du Zimbabwe. Donc là on a pu regrouper un groupe de jeunes. Pardon, c'est pas du tout radiophonique. On a bientôt à 2 heures d'émission. En tout cas, on a pu inviter des jeunes du village de Mirandol à venir pendant quelques jours participer à un atelier de musique avec l'association Mbira Tarn, qui leur a fait découvrir la pratique de certains instruments. Ils ont créé un morceau ensemble, qui sont ensuite allés présenter sur la scène de l'Estafette pendant le concert du Ségala Music Tour qui avait lieu dans ce village. Et c'est aussi ça, c'est permettre à des gens qui n'ont pas forcément toujours l'accès à une pratique musicale de pouvoir faire et créer ensemble Et ça, c'est hyper important aussi pour nous.
0: Ouais, et puis donner la preuve par l'exemple que la diversité, c'est peut-être une chose qui est une de notre plus grosse richesse, en fait. Des gens qui font de la musique du Zimbabwe, qui vont au fin fond du Ségala pour les enfants des villages et tout, c'est vraiment trop cool. Et ça, par l'intermédiaire d'une association qui organise un festival comme l'Extreme Fest, par exemple, là, dans la diversité, on y est carrément. Et en fait, les moments sont super bien et ils sont marquants, ils sont riches.
1: Et tout le monde apprend un petit peu à découvrir l'autre et c'est hyper important. Exactement. Pour nous. C'est vrai que dans la découverte, nous, on essaye aussi de pouvoir faire découvrir un petit peu justement notre culture musicale, tout ce qu'on fait à travers aussi une expo sonore qui a eu lieu pendant un mois à la médiathèque de Carmo avec toute une sélection de CD qui ont été envoyés depuis 2 ans gentiment par pas mal de groupes notamment. Tous ces groupes dont on parle, qui sont plutôt les groupes émergents et plutôt les groupes à découvrir, en fait, on a une collection comme ça d'une quarantaine, cinquantaine de CD. Alors c'est un peu old school, mais ça a le côté moins visuel qui fait que on peut découvrir la programmation à travers une petite expo avec des cadres, mais aussi avec des CD qu'on peut écouter, parce qu'il y a de quoi écouter aussi à la médiathèque, et ça permet vraiment de faire découvrir toute cette esthétique-là, au moins par l'angle visuel de la pochette d'album.
0: Ça rajoute un peu de personnalité à la musique. Quoi.
1: Et derrière, par la musique aussi. Il y a aussi une expo qui a lieu à l'office de tourisme actuellement et qui sera encore présente pendant l'Extreme Fest. Si vous voulez aller voir cette expo dédiée à l'Extreme Fest, expo photo avec justement nos photographes qui sont là tous les ans, c'est une belle manière de les remercier aussi.
0: Elle est où cette expo, Vincent ?
1: Elle est à l'office de tourisme du Carmo Ségala, à Carmo.
0: Yes.
1: Et il y a aussi cette volonté d'avoir un dialogue un petit peu sur le territoire avec l'idée de pouvoir mettre en avant notre territoire, mais pouvoir aussi permettre à des gens de le découvrir avec notamment un partenariat avec l'office de tourisme du Ségala Tarné et un concours Ségala qu'on mène pour la deuxième année où l'idée c'est de faire gagner donc 2 séjours sur notre territoire dans des chambres d'hôtes le mardi et mercredi avant l'Extreme Fest avec tout un programme d'activités. Donc cette année il y avait une visite notamment du musée de la mine, un passage aussi au domaine Guérard pour découvrir tout ce qui est la culture viticole des vignobles gaillacois. Et l'idée, c'est de pouvoir avoir vraiment ce dialogue entre, d'un côté, un territoire et un public qui est ancré dans le territoire pour une bonne partie, mais pour certains qui viennent un peu plus loin, vraiment qu'on puisse passer un petit peu ses vacances à l'Extreme Fest aussi et découvrir tout ce qu'il y a autour, en plus de tout ce qu'il y a sur scène.
0: Ouais, et puis ça prouve aussi que l'asso, le festival, sont ouverts sur leur territoire et qu'on se pose des questions sur qui fait quoi et à quoi on peut contribuer, qu'est-ce qu'on peut enclencher. Alors, c'est pas grand-chose, mais c'est peut-être le début de choses plus grandes. Et puis, c'est toujours la promotion de notre territoire. Et c'est beau
1: plein de petites choses qui, les unes aux autres, en fait, petit à petit, créent une dynamique, permettent de créer des liens. Par exemple, on a créé pas mal de liens avec justement ces chambres d'hôtes, ces hébergeurs qui nous disent, moi, tous les ans, j'accueille des gens du festival dans mon logement et tout ça, et c'est hyper chouette aussi. Ça permet de voir d'un autre œil en fait le festival, ça permet des fois de faire venir aussi ces hébergeurs sur le festival et qui découvrent aussi ce qui se passe. Il y a vraiment un vrai dialogue hyper intéressant et qui est encore beaucoup à construire, mais qui se construit année après année, et c'est vraiment chouette quoi.
0: Puis on a aussi soirée d'été à Carmo.
1: Complètement, soirée d'été à Carmo, j'allais oublier, qui avait lieu cette année le 22 juillet. C'est tous les mercredis durant l'été, des concerts gratuits organisés par la ville de Carmo. Et chaque année, on propose une programmation avec cette année Happy Devils, groupe blues qui revisite un petit peu des classiques avec un folk hyper intéressant.
0: Ben ouais, voilà, plein de choses sur le territoire, plein de choses autour du festival et ça c'est trop cool.
1: Carrément.
0: Et
1: artistes aussi issus de la scène locale à découvrir, comme par exemple Bimorph ou Missing Number cette année.
0: Et ça fait bien plaisir de les avoir et puis de les accompagner dans leur progression en fait, tout simplement quoi. C'est des groupes qu'on voit débuter et puis prendre un peu d'assurance, et donc si on peut les accompagner, c'est cool, et puis après ils feront ce qu'ils voudront de leur projet, mais nous, on sera toujours là à leur côté pour les aider, filer un coup de main.
1: Il y en a quelques-uns comme ça, notamment un qui s'appelle Madame, qu'on a vu un peu évoluer, qui a bien plus besoin de nous maintenant, mais qui a quand même passé par l'étape Pollux Asso et Extreme Fest après. Et c'est tout le mal qu'on souhaite à tous les autres groupes qui peuvent passer par la scène locale. Et on va s'écouter justement Missing No,
0: allez,
1: avec le morceau Sick. On s'écoute ça de suite.
0: Les représentants du Tarn.

0: Missing Number, qui représentera le Tarn Sud, la scène Castres, sur l'Extreme Fest cette année.
1: Et Morph, c'est pareil, hein, Tarn Sud. Sud.
0: Il y en a d'Albi.
1: Ah oui, il y en a d'Albi aussi.
0: Albi, ouais. Alors, c'est un peu formé à l'université d'Albi.
1: Ah oui, je me trompe.
0: Voilà, si vous nous écoutez, que vous n'êtes absolument pas du Tarn, désolé pour ces apartés, mais voilà, c'est des choses qui sont importantes pour nous et qu'on aime bien mettre en avant.
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0: Voilà, et on vous invite à venir découvrir notre beau département et notre beau festival à Cap Découverte du 30 juillet au 2 août. Avec
1: Toulouse et Albi.
0: Exactement, on vous encourage à écouter Yves Coulon aussi sur la route de l'Extreme Fest. Ou sur le retour, au choix, ça vous fera un petit changement musical. Mmh, on ne vous en dit pas plus, on vous laisse aller voir. Mais voilà, donc on vous rappelle l'ouverture du camping le mercredi à 18h cette année. 3 jours de festival à fond les ballons avec plus d'une trentaine d'artistes. Et puis voilà, on a vraiment hâte de vous retrouver.
1: Ouais, d'être tous ensemble là dans ce petit espace clos qu'est le festival, ce petit moment de liberté, ce petit moment où les règles qui prévalent sont celles qu'on aura décidées, dans toute proportion gardée, je m'entends, mais vous voyez ce que je veux dire. Et ça, c'est important aussi d'avoir des petites soupapes comme ça, des petites bulles d'oxygène, des moments où on se sent... je sais pas, dans une société peut-être qui nous ressemble un peu plus. Alors même si c'est un peu l'oasis planté au milieu de la campagne du Ségala, ben voilà, profitons-en en tout cas 3 jours de passer de bons moments, d'être unis et puis d'être aussi dans les valeurs de l'asso, la convivialité, le respect, l'inclusion et la solidarité, c'est le plus important. Et puis il faut être endurant aussi en festival, donc il faut se préserver les autres, il faut quand même être pied au plancher de la fête, mais toute proportion gardée, pas trop se mettre dans le rouge.
0: Elisa, Filou, vous avez hâte vous? C'est quoi qui vous tarde sur l'Extreme Fest?
1: De vous mettre dans le rouge.
0: Filou, tu vas te casser quoi cette année?
2: J'espère rien, moi je sais pas, je vais pas dire j'espère rien parce que chaque fois je me casse un truc, mais... Ouais non, moi il me tarde de retrouver les gens quoi, les sourires, l'énergie... Et ouais, toute cette ambiance de colo là, qu'on prend des vacances que pour ça quoi. Et du coup, on part pas en vacances forcément pour aller à l'extrême. Et si j'adore ça quoi. Et je ferai ça aussi longtemps que mon corps le permettra. Pas longtemps quoi.
1: Toi, Elisa?
3: Non, ouais, moi de revoir les copains, de voir les têtes qu'on voit pas pendant un an et qu'on va retrouver au bénévolat, mais aussi dans le public.
1: C'est clair, trop bien.
3: Puis les concerts quand même.
1: Ben oui. Et toi, Vincent?
0: Et moi, plein de choses. Après, c'est toujours un mélange d'émotions un peu bizarre, je trouve, avant d'arriver sur le festival, parce que pour le coup, moi, c'est une passion, c'est aussi mon métier. Et c'est une grosse partie de mon boulot, c'est à peu près 50% de mon temps de travail pendant un an. Du coup, quand on commence à ouvrir les portes, on est en train d'ouvrir celle de l'année d'après déjà.
1: Eh oui.
0: Et en même temps, on essaye de profiter un peu de ces quelques jours où on a passé un an vraiment à les préparer, alors avec tout le collectif de l'asso, et de gérer un petit peu tout ce qu'il y a à gérer, mais c'est toujours des émotions hyper fortes, et c'est là où on se dit aussi que c'est pour ça qu'on fait ce métier-là, et c'est vraiment des moments assez magiques à vivre avec plein de gens fantastiques. Puis moi, ce que j'ai hâte, c'est de pouvoir avoir un moment où je vais me poser en plein milieu des gens et regarder tout ce qui se passe autour, en fait, et juste voir des gens sans rien faire, et juste... prendre un peu cette énergie là en fait, et ça moi c'est vraiment le truc qui me fait vibrer sur le festival avec tout le reste qu'il y a autour en fait, c'est tous les moments, et puis c'est ce moment là où tu ressens tout ça quoi.
1: Bah ouais, je vois bien ce moment là dont tu parles où tu te retrouves tout seul un moment, soit en bord de pit, soit reculé derrière un peu tout le monde, le gros du public, ou voilà, où tu regardes autour de toi et tu fais je contribue à ça. Ça fonctionne, les gens sont là, c'est cool, on est tous dans une même dynamique et tout, je fais partie de ça, c'est cool, ouais, c'est des beaux moments ça, c'est vrai, c'est vrai.
0: Et puis on a hâte de revoir du coup tous les bénévoles, tous les gens qui filent un coup de main à l'asso toute l'année aussi, tous les salariés aussi, mine, parce que c'est quand même quasi 50 salariés intermittents et 6 salariés permanents, l'Extreme Fest.
1: Tout à fait.
0: Là où beaucoup de festivals de cette échelle-là sont des fois un peu sur l'entre-deux, nous on a fait le choix vraiment aussi. Que sur les postes à responsabilité, il y a des gens dont c'est le métier et qui soient payés aussi comme il le faut, et voilà, vraiment d'avoir toute cette équipe là qui ne fait qu'un, parce qu'il y a pas, il y a des distinctions au niveau des postes, des fonctions, salariés, bénévoles ou autres, mais par contre tout le monde est logé à la même enseigne, tout le monde vit ensemble, Il y a plein de personnes aussi qu'on va retrouver sur le festival, notamment on en profite pour saluer tous les gens de la Street Team qui distribuent des affiches, des flyers aux quatre coins de la France toute l'année.
1: Qui plein font de partie de plein d'orgas partout.
0: Exactement.
1: Des festivals, des concerts.
0: Plein d'assos, on va pas toutes les citer parce que sinon on en oublierait, mais c'est hyper riche en fait de pouvoir vivre ça avec tout le monde et tous les gens qu'on va rencontrer sur le moment aussi.
1: Bah ouais, trop bien.
0: Un beau
1: programme. Moi, ça va être mon dernier festival en tant que co-président Pollux. Donc ouais, ça va faire un petit quelque chose aussi, mais. C'est cool, voilà, il faut passer la main et le futur va être bien, bien occupé aussi et ça va le faire.
0: On a hâte de vous en dire plus aussi et puis vous retrouverez toujours Jimmy à la billetterie, vous inquiétez pas. On en profite en tout cas pour terminer cette émission en remerciant vraiment tout le monde et en vous disant à dans trois jours pour faire la teuf. Et on va s'écouter justement un groupe mené par Emile qui est membre d'une de ses assos qui s'appelle le Ripfest avec qui on est en lien toute l'année avec son groupe Beyond the Sticks. Un morceau qui s'appelle Never Ending War, qui est leur nouvel album Divide, est sorti en 2026 là aussi. On va s'écouter ça pour finir l'émission entre potes.

0: Et voilà, on termine cette émission avec Beyond the Sticks.
1: Et oui, Pollux Mag FM touche à sa fin. Merci à vous d'avoir passé ces deux heures avec nous. Émission spéciale Extreme Fest 2026.
0: Et ouais, on vous retrouve dans trois jours sur le pit, branle-bas de combat. Et pour Pollux Mag FM, on se retrouve en septembre après et des vacances bien méritées.
1: Merci Philou, merci Elisa pour la technique.
2: Et avec plaisir.
1: Et vos interventions bien à propos. Et puis jingle, un bisou à Michel Drucker, merci à Radio Albigès et puis
0: Radio passez Ardotan, un bon Radio, été. Tous les copains de la radio, écoutez c'est l'Extrême ça. Radio. À très vite.
1: Passez un bon été. Ciao ciao.

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0: C'est pour mieux te faire rire, mon enfant. 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Tandis que ça, petit, regarde-moi si c'est chouette comme architecture. 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
1: Des dizaines de militants pro-palestiniens arrivés en Égypte ont été expulsés du pays jeudi.
0: Ces derniers
1: avaient commencé à affluer au Caire pour participer à une marche vers le poste frontière de Rafah situé entre l'Égypte et le Gaza. Les images ont montré un convoi de militants néerlandais encerclés par les forces de sécurité égyptiennes à l'aéroport du Caire. Au moins 70 personnes ont été expulsées et 100 autres sont toujours détenues et attendent d'être renvoyées dans leur pays. La marche mondiale pour Gaza est une initiative internationale coordonnée de 3 jours qui vise à faire pression pour obtenir un cessez-le-feu et pour que l'aide humanitaire entre dans l'enclave palestinienne. Les participants doivent partir d'El Arish dans la péninsule du Sinaï, où ils devraient en principe entamer une marche d'environ 50 km jusqu'à Rafah. Mais Israël a plusieurs fois demandé à l'Égypte de stopper les militants.
0: Pipouné en vadrouille.
2: Je fais un petit message maintenant pour me rassurer. On est en train de passer le premier péage sur l'autoroute et très clairement, toutes les voitures qui ont des touristes sont arrêtées pour la vérification des passeports. Voilà, Pipounet sur la brèche. Tchuss.
0: 13 juin 2025, 12h23.
2: Sur le site que je regarde, parce qu'on va en direction de Sharm el-Cher, c'est marqué Sharm el-Cher, une expérience inoubliable. J'en doute pas.
0: 12h35.
2: Décidément, mon entraînement Shaolin est sans faille. Le fameux checkpoint avec présentation du passeport. On est passé sans passeport, on est passé normalement, on a payé le péage normalement, quoi. Donc jusqu'à présent, tout est normal. Par contre, en faisant quelques recherches, je vois que nous allons à Ismaïlia, qui est donc la ville où fut créé les frères musulmans. Ouh là là, là, c'est pas dit que ce soit super bien, ça. Bon, c'est une plaisanterie, bien sûr. Alors là, Ismaïlia, c'est une ville qui a été fondée à la création du canal de Suez, voilà. C'était là où il y avait l'administratif, si j'ai bien compris. Mais bon, c'est des informations que vous aurez sur Wikipédia, tout à fait normalement. D'ailleurs, tout est très normal. Ok, il y a des passeports qui commencent à sortir maintenant du checkpoint. Je ne sais pas si je vais envoyer les premiers messages parce que je ne pensais pas que ça prendrait cette proportion. On a été arrêté depuis 2 heures maintenant sur la départementale qui ressemble à une autoroute. Là, il y a des forces de police quand même qui se sont en noir là, qui sont déployées le long de la rue comme pour nous empêcher. Parce qu'il y a des gens qui ont l'air d'être décidés à marcher depuis maintenant jusqu'à Rafah, sur la route, je pense. Je ne sais pas si ça va passer, ça. Hein.
0: 15h08.
2: Ok, j'ai la chance d'être accompagnée par 2 médecins turcs. Je suis avec ceux-là en attendant. Il y a beaucoup de Français ici, mais pour l'instant, je préfère rester avec eux. Je me sens plus en sécurité. Ok. Bon, c'est quand même assez tranquille, mais la tension monte du côté des manifestants, des marcheurs. Je ne sais pas où on en est au niveau des autorisations. J'imagine bien qu'on ne les a pas.
0: 15h39.
2: Gros stress, là, hein. Tous les passeports français sont en train de ressortir. Moi, j'ai récupéré le mien. La police essaye de faire en sorte que les gens récupèrent leurs passeports et repartent sur le Caire. Mais actuellement, Il n'y a rien de vraiment décidé. Il y a des cordons qui essayent de séparer les gens. Les gens essayent de rester ensemble. Et moi, je reste avec mes médecins turcs. Yalla. Beaucoup de pression quand même. Hein. Les gens essayent de se réunir par pays, puisqu'ils n'ont pas pu se réunir avant. Normalement, je suis censée être avec la délégation française, mais je préfère rester avec mes amis turcs.
0: 16h07.
2: Voilà où on en est. La plupart des gens sont en passe de récupérer leur passeport. Les Égyptiens essayent de nous renvoyer de l'autre côté de l'autoroute pour qu'on reparte dans l'autre sens. Donc notre plan, c'est de faire un sitting silencieux. On essaye de forcer toujours, non pas le passage, mais l'avis des Égyptiens pour qu'ils nous autorisent à aller jusqu'à Rafah. Pour l'instant, c'est pas hyper bien barré, mais bon, on compte sur vous pour faire pression tant que vous pouvez, par tous les canaux que vous pouvez utiliser.
0: 16h42.
2: Bon, la situation n'a pas beaucoup avancé, on est toujours bloqué, il y a de plus en plus de monde, juste. La plupart des gens récupèrent leur passeport, mais pas tout le monde. Notamment, Aziz n'a pas récupéré son passeport, donc nous, c'est lui qu'on attend en tous les cas. Avant d'aller nous faire un petit sitting silencieux, je pense que c'est notre programme à notre trinôme en tous les cas, tandis qu'il y a toujours un max de monde qui brandit des drapeaux et qui crie « Liberté pour Palestine » et autres slogans. Il y a de plus en plus de gens hein, quand même. Hein. Et leur tourne, il est maintenant bientôt 6 heures ici. Et je pense que nous allons pas tarder à décider qu'on va dormir ici. Je ne sais pas, c'est vraiment une affabulation, mais ça paraît bien barré. Heureusement qu'on a pris nos matelas. Pour ce qui est de l'intendance et de la logistique qu'on attendait, pour l'instant il n'y a que dalle. Voilà, mais c'est pas grave, ça va s'organiser. Je pense. Là, c'est surtout que le fait d'être bloqué, d'avoir été empêché par la police égyptienne, du coup, les autorités, ça facilite pas l'organisation, mais on va y arriver. Pipina pour vous servir.
0: 18h31.
3: Salut, ici c'est Pipounet. Bon alors, j'ai enregistré pas mal de sons, mais je vais pas pouvoir tout envoyer ce jour pour la raison notamment que il faut que je charge le téléphone et que je garde un peu de secours dans la batterie. Ok, donc voilà, il est 19h30 ici. On n'est jamais reparti du deuxième checkpoint. Chaque délégation s'est réunie pour essayer de discuter des diverses opportunités, c'est-à-dire rester ici, retourner au premier checkpoint où il y a 300 personnes environ qui attendent de nous rejoindre surtout. Certaines personnes sont arrivées jusqu'à Ismaïlia, mais apparemment certaines sont aussi fait refouler une fois arrivées là-bas. Ici on est 1000 a priori sur le rond-point. J'espère que je vous enverrai le. J'ai loupé d'enregistrer le on est là de la délègue française là, mais bon voilà, gilet jaune quoi, un peu dans l'esprit. Franchement, tout le monde est tranquille, ça commence à se poser, certains mangent, certains dansent, certains parlent, tout le monde réfléchit. Et voilà, ça sera peut-être tout pour aujourd'hui et pour ce soir. On était vendredi 13, le soleil est en train de se coucher sur le second checkpoint. Allez, bisous, Pipounet vous embrasse.
0: À suivre.

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Motchewam. Petit détail historique. 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Un par un, les mecs vont se faire ruette, jusqu'à ce que le chambreur balançant une dernière vanne disant « C'était ma tournée », se retourne et disparaisse, traversant la fumée, en route vers d'autres escaliers. Avant d'aller se coucher, les meilleures vannes vont se répéter, encore circuler et on va encore se marrer. Si ça se trouve, on va se marrer encore pendant des années. Parce que ce qu'il y a derrière quand on chambre sur nos mères, c'est de l'amitié, un code de vocabulaire. Comme un code d'entrée. Mais celui-là, il donne direct dans un escalier qui n'existe plus, mais qui résonne encore des rires qu'on y a entendu. 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N'existe même pas. 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Tu rencontres de nouveaux gens à qui tu pouvais pas parler avant. 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T'as plus les mots de chez Wham, t'as pas encore ceux d'ailleurs. Tu te retrouves entre deux mondes. 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

0: Alexandre Collet était en stage à Radio Albitzès durant tout le mois de janvier 2023 et il a tenu à faire un documentaire sonore, sensible et intime sur des personnes qu'il souhaitait aider. 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
1: En passant le portail, je me sais chanceux d'être accueilli par Baptiste. Avec un autre, il se serait enfui dans sa chambre. Mais ça va faire 7 ans qu'on se connaît. C'est toute une vie 7 ans pour ce petit brin.
2: Papa ! Il est officiellement sourd.
1: Baptiste, ou Babou, a été diagnostiqué autiste sévère il y a quelques mois. Un verdict qui a mis du temps à tomber et qui n'est en réalité que l'amorce d'un chemin bien plus long.
2: Bah, je voulais savoir s'il est sourd. Il est officiellement sourd.
1: J'ai de la chance. Babou est de bonne humeur.
2: Ça existe un diplôme de sourd?
3: Un diplôme de sourd?
2: Bah, je sais pas si ça existe.
1: Direction les Lego.
2: Tada! Une maison. Enfin, on va dire que c'est l'hôtel de ville en construction. Sauf qu'il est à moitié. Il est coupé à moitié. Parce que je suis pas sûre qu'il y ait assez de place pour mettre l'escalier ou même encore des bureaux. Ça? Alors, si t'appuies dessus, ça fait... Voilà. Je m'appelle Baptiste. Les 11 ans et je vais avoir 12 ans le 25 février et on est en 2023.
1: Et pourquoi est-ce que t'es dans une école qui est pas l'école normale?
2: Je sais pas.
1: Tu sais pas?
2: Alors, je crois que c'est parce que je suis autiste et qu'on sait pas où me placer.
1: Ok. C'est qui t'a dit que t'étais autiste?
2: Un docteur. Oui, il m'a expliqué ce que c'était. Mais il m'a dit aussi qu'il y avait plusieurs formes d'autistes. Alors, je vais les dire autrement ce qu'il a dit. Il y a les autistes hyper intelligents. Et il y a d'autres autistes que j'ai oubliés. Alors, je suis sûre que je suis pas du côté autiste hyper intelligent. Parce que le gars, il retient tout. Moi, je sais pas compter plus loin que 10. Et je sais même pas ce que j'ai bouffé hier soir.
1: Moi non plus.
2: Je crois qu'il a rien bouffé.
4: Hier, il a rien mangé.
3: De toute la journée?
4: 4 céréales. Ah non, hier soir, il a mangé pizza. Il a mangé pizza, il a mangé un petit morceau de pizza. Même avec Orla Mancière. Regarde. On ne dit rien. Il a mangé pizza.
5: De la pizza.
4: Mais depuis, plus grand chose.

0: Baptiste est arrivé en 2011. C'était un petit garçon super, impeccable, et au bout de quelques mois, j'ai vu qu'il y avait des soucis avec lui. Il réagissait pas comme tous les autres. Enfin, j'ai eu 8 enfants, donc je sais. Et j'en parlais au médecin, mais les médecins me disaient que c'était moi qui faisais des films et tout. Et un jour, on a essayé de scolariser Babou. Et c'est là que les ennuis ont commencé parce que Babou n'était toujours pas propre à 5 ans. Il ne parlait pas. Il avait aucune interaction avec les autres, ou très peu. Et bah, l'école, c'était très compliqué. Et il a marché très tard. Il a marché, il fait 2 ans et demi passé. Il s'est assis aussi très tard. Donc voilà, quand j'en parlais à l'école, au médecin, il s'interrogeait pas plus que ça. Et moi, de mon côté, bah, je lisais beaucoup d'ouvrages sur les enfants handicapés, problèmes autistiques et tout. Et là, il y a une histoire d'une maman qui m'a interloquée beaucoup. Et je me suis dit, mais c'est pas possible, c'est mon fils. Et je me suis renseignée sur l'autisme. Et là, j'ai vu qu'effectivement, Baptiste ne supportait pas qu'on le touche. Il avait des couleurs qu'il ne supportait pas, des textures alimentaires qu'il ne supportait pas non plus. Et de là, je me suis dit, oui, c'est de l'autisme. J'en ai parlé à mon médecin, qui me disait que non. Donc, effectivement, Baptiste était différent des autres enfants, mais qu'il avait un retard global, mais il ne fallait pas s'affoler. Et un jour, nous avons été vus par un médecin, et là, il me demande, mais votre fils est autiste? Et là, je dis, bah non. J'ai pas encore de diagnostic, non. Et il me dit, si, si, il y a toutes les cartes qui sont là. Oui, votre fille, c'est un problème. Donc de là, moi, j'ai repris mes rendez-vous. Et donc, on nous a demandé de monter un dossier pour le CRA, c'est un centre de référence autistique. Ce que j'ai fait avec tous les papiers qu'il fallait. Baptiste est accepté dans l'entretien au bout d'un an, un peu plus d'un an. Donc il était déjà bien grand, il devait avoir 7-8 ans passés. Et on arrive à cet entretien que j'attendais avec grand hâte. J'arrive et il voit Baptiste, qui pose 2-3 questions, il fait faire 2 autotests, enfin des tests quoi, en fait, je sais pas trop, mais des tests, et Baptiste part en vrille. Il fait des allers-retours, il crie, il fait des allers-retours, il crie. Et ce médecin-là me dit, votre fils n'est pas autiste, on s'arrête là. Sachant que ces tests-là pour les enfants, ça dure au moins 2 ou 3 heures facile.
1: Il m'a pris même pas 30 minutes et il a dit qu'il n'était pas autiste. Juste parce que je lui avais mordu le doigt, un truc comme ça. Et son doigt était vraiment dégueulasse. Quand je suis en crise, je m'en rappelle pas. Ça fait un peu comme une sorte d'amnésie. Sur un moment, je peux être sur le canapé à soigner ma tablette. Je regarde l'horloge, il est 2 heures, on va dire. Et ensuite, je me réveille, je fais un câlin à ma mère. Il est 4 heures.
2: Tu te rappelles lui avoir mordu le doigt?
1: Je ne me rappelle pas, mais je me rappelle de son goût. Et c'était vraiment dégueulasse.
0: Dis non, je reprendrai pas votre fils, il n'est pas autiste. Au revoir, madame. Et là, je reviens à la maison. Bah non, je me suis trompée. Baptiste est simplement à part.

0: Mais cette question d'autisme était bien ancrée en moi et je sais pas, mon sixième sens de maman me disait de pas s'arrêter là. Donc non, je me suis pas arrêtée là, effectivement. Baptiste a été déscolarisé. Il ne supportait plus l'école. Il faisait que des crises là-bas, donc il fallait qu'on y aille en catastrophe parce qu'il tapait les maîtresses, il tapait les maîtres, il tapait les AVS. Donc arrivé un moment, on était obligé de déscolariser Baptiste en CE1, début de CE1. Donc la lecture n'était pas acquise. Donc il a fait le CMP. Il a été pris au CMP en charge, mais voilà, il a été pris avec un pédopsie. Pareil, on arrive avec le pédopsie. Le pédopsie regarde Baptiste et me dit « Mais madame, il a le syndrome de Gilles de la Tourette. » Mais je dis « Ah, tout ce que vous voulez, mais non. Il n'a pas le syndrome de Gilles de la Tourette, c'est pas ça, non. Tout ce que vous voulez, mais non. » De là, elle me le met sous médicament. Et Baptiste devient un zombie. C'était plus lui, il restait inerte, il bougeait plus. Donc j'ai vite arrêté ça. Parce que j'ai trouvé que c'était pas pour mon fils et non. Donc de là, Baptiste a été pris dans un service à Gaillac où il allait de temps en temps. Mais pareil, ça se passait très mal, il voulait plus y aller. Donc il est parti sur le CMP d'Albi. Bon sauveur pour les enfants, un peu, ce qu'on pourrait dire, très à part, qui ont des troubles psychiatriques graves. Donc il est là depuis.
1: C'est pas une vraie école. Parce que le fait rien de la journée. En vrai, c'est pas trop une école.
2: Et t'aimes bien y aller à cette école ?
1: Non.
0: Pour eux, Baptiste va bien. Il fait de la comédie. Il joue de nous. Il mange. C'est un enfant tout à fait lambda. Il a eu une notification ITEP il y a un an. On l'a inscrit sur la liste d'attente parce qu'il faut savoir que les écoles spécialisées... Les attentes sont très très longues. On l'a inscrit. Il a été reçu vite fait à l'avoir parce que comme on a ses frères et sœurs, ils nous ont dit qu'ils ne prendraient pas Baptiste parce qu'il n'était pas apte à aller là parce que pour eux, il était autiste et qu'il fallait qu'on se remette vers une IME.
2: Et peut-être que, imagine, il y a par exemple un monsieur qui travaille dans une école spécialisée, il est en train d'écouter, ou une dame.
3: Ouais.
2: Est-ce que t'as envie de lui dire quelque chose ?
3: Ça m'aurait bien venir avec eux.
2: Dans leur école ? Ok.
0: En juin de l'année 2022, j'ai pris rendez-vous avec un professeur en neurologie spécialisé dans l'autisme. Donc j'ai eu rendez-vous en septembre. En septembre, le 1er septembre, je n'oublierai jamais cette date, nous y allons. Ah, et Baptiste qui était en crise en plus. Et il parle à Baptiste, il me parle, voilà, il fallait que je leur raconte la vie de Baptiste, les problèmes qu'il

Donc là, on devait avoir un rendez-vous là ce mois-là pour une gastrectomie parce qu'il ne se nourrissait plus, mais l'hôpital de jour a décidé que non. Donc de là, ils voulaient nous l'envoyer à Nantes ou dans le Gers, dans une école qui serait fermée, parce que soi-disant que nous sommes toxiques pour notre fils. Et voilà, on en est là, Baptiste est ballotté d'un droit à gauche, et on ne sait pas ce qu'on va faire de lui, parce que pour l'hôpital de jour, Baptiste n'est pas autiste. Et voilà. J'ai beaucoup de médecins qui me disent qu'il est autiste et eux me disent que non. Et là, il est revenu lundi de l'école en me disant, Maman, ils me disent que c'est ta faute si je mange pas parce que tu ne manges pas le midi. Alors, le midi, je l'ai fait manger. Et voilà.

0: Quand le diagnostic a été posé en septembre, enfin, ça a été un soulagement du coup.
1: Pour moi, ça a été un soulagement, oui, parce que je me suis dit, je suis pas folle, je sais que mon fils a un souci.
2: Ça m'a rassurée d'un côté parce que je ne savais pas ce que ça avait. Je savais dès ça qu'il n'était pas un enfant comme les autres. Je savais dès ça qu'il avait une maladie, un truc comme ça, mais je ne savais pas quoi.
0: Toi, tu vois ça comme une maladie?
2: Bah, une maladie, mais qui ne me sonne pas trop.
1: Et soulagement, oui, mais le problème, c'est que comme l'hôpital de jour ne s'associe pas à nous pour ça, donc savoir aussi que j'ai écrit à Madame Macron en juin. J'en pouvais plus. Donc j'ai écrit en juin, elle m'a répondu en septembre, en disant qu'ils allaient faire ce qu'il fallait au niveau du préfet et tout. Et oui, j'essaye de gratter à tout ce que je peux. Voilà, c'est moi qui ai décidé qu'il est allé à l'orthophoniste, parce qu'il ne me propose pas d'orthophoniste, il ne me propose pas de psychomote. C'est à moi de. Voilà. Il est là-bas, il va à l'école une fois par semaine, une demi-journée par semaine. J'ai aucun compte-rendu, aucune avancée, je ne sais pas où il en est. Ils veulent qu'on leur donne nos cartes, mais eux, ils ne nous donnent pas leurs cartes pour qu'on puisse avancer ensemble, quoi.
0: C'est quoi ton plus grand rêve?
2: Devenir pompier et avoir tous les Legos du monde. Aller dans une école comme mon frère et ma sœur. Pour les enfants comme moi, quoi. Apprendre, me faire des copains. Et voilà.
0: T'es en fauteuil roulant du fait de ta maladie.
1: Oui.
0: J'imagine que c'est un poids en plus
1: Oui.
0: pour gérer Babou.
1: Oui, c'est compliqué parce que bah s'il fait des crises qui devient violent, je suis obligée de me jeter sur lui. Et vu que j'ai des bras qui fonctionnent, le reste, bah, c'est mon poids qui fait que je maîtrise Babou. Sinon, bah, il peut être très violent, oui. Je suis moi-même atteinte de neurofibromatose. C'est une maladie qui s'attaque bah, aux nerfs, aux neurones, aux muscles. Et mes enfants sont atteints. Sur les 8 enfants que j'en ai 7 qui sont atteints. Donc on pensait au début que c'était la maladie qui rendait Baptiste comme ça, mais on sait maintenant qu'aussi que l'autisme fait partie intégrante de la maladie. Et ça atteint tout ce qui est apprentissage. Les enfants vont apprendre et le lendemain, ils vont plus savoir. Ils ont beaucoup de problèmes d'orthographe, de psychologie. Ils sont multidys, qu'on appelle chez eux, mais multidys plus plus parce que bah voilà, ils n'arrivent pas à écrire correctement, ils n'arrivent pas à formuler les phrases correctement. C'est un handicap en plus pour eux dans la vie, quoi. Ça les fait pas avancer, enfin ça les fait avancer parce que oui, des fois la maladie peut faire que ils veulent aller plus que les autres. Mais c'est un handicap pour eux qui ne se voient pas physiquement. Mais il est là, il est bien ancré dans eux. Et les 3 derniers sont beaucoup atteints. Et c'est pas facile pour eux la vie parce que, bah, un peu, moi je m'en vais un petit peu aussi parce que je savais pas que j'étais malade avant d'avoir mes enfants. Donc voilà, c'est compliqué. C'est très compliqué.

0: C'est quoi ton plus beau souvenir?
1: Alors, j'en ai deux. C'est le jour où mon neveu, mes deux neveux sont nés. Enfin, non, j'en ai trois. Où mes deux neveux sont nés. Mais bien sûr, c'est les plus beaux souvenirs de ma vie. Et j'en ai un particulièrement bizarre. Parce que pile le jour de mes 5 ans, le jour de mon anniversaire, et ben avant ça, je m'en souviens pas. Lui, un flash, je m'en souviens pas. Même la minute avant, je m'en souviens pas. Je me rappelle que ma mémé et mon pépé étaient rentrés, qui étaient passés le portail, ils n'arrivaient pas à me souvenir de ce qui s'était passé. Et à chaque fois qu'ils y pensent, ça me fait chialer comme ça et je ne sais pas pourquoi. Ça va passer tout seul. Ah oui, ça fait mal.
0: Et tu viens de te gifler?
1: Ouais, ça fait mal.
2: C'est compliqué pour les autres parce que, notamment, bah, je suis une ado et je pense qu'elle est en pleine révolte par rapport à ça parce que je m'occupe beaucoup de Baptiste qui me demande beaucoup d'énergie, forcément. Moi-même étant malade, donc j'ai pas toujours l'énergie nécessaire quand elle rentre le soir pour être à 100% pour elle. Donc c'est vrai que je me prends beaucoup de temps pour Baptiste par rapport bah, aux autres parce que lui il a besoin de moi, il n'est pas trop autonome et il est toujours en alerte. Enfin, je suis toujours en alerte parce qu'il y a quelques jours il est encore parti de nuit. On l'a retrouvé à l'église, il était 22 h. Et voilà, on ne peut pas dire. On s'allonge, on dort, on pense à autre chose, et ben non, on peut pas. Parce qu'il faut être toujours en alerte 24 heures sur 24. Et même quand il est à l'hôpital de jour, je suis en alerte parce que je me demande si ça se passe bien.
1: Tu penses que ça pourrait être qui, toi, le maire, en vrai?
0: Bah,
1: Dans tout ça?
0: moi, y a mon personnage, là, on est d'accord.
1: Ouais, t'es en train d'interviewer maman avec ton appareil photo.
0: Où ça?
1: Là. Il n'y
0: Ah
1: a pas
0: ouais?
1: de micro, donc... Ouais,
0: Oh,
1: t'es
0: la
1: là.
0: classe.
1: Ouais.
0: Génial.
2: Oui, on me demande pas si j'ai besoin d'aide, si on peut m'aider, si on peut aider Baptiste. Comment on peut aider Baptiste? Parce qu'actuellement, je cherche une association qui pourrait m'aider à sortir Baptiste de la maison. Parce que bah, Baptiste est, à part l'hôpital de jour où ça se passe très mal, je voudrais qu'il voie le monde extérieur. Autre que par l'hôpital de jour. Moi, je le sors, mais quand je le sors, moi, ça se passe mal. Le monde extérieur lui fait peur, il est en grande panique. Et j'aimerais bien que, bah, s'il existe une association qui puisse venir m'aider avec Baptiste, à le sortir, à faire un jeu de société avec lui, qui voie autre chose que ses frères, ses sœurs, sa mère et son père. Si vous voulez aller voir le monde de Babou sur le Facebook. Je marque ce qu'il fait. En général, j'alimente la page régulièrement. Je marque, voilà, il y a les photos, ce qu'il fait, ses centres d'intérêt. Ça me fait du bien de parler du parcours de Baptiste. Et lui, il le sait. Parce que quand je prends des photos, j'ai dit, c'est pour ta page. Voilà, il est OK avec ça.
1: Alors, comment faire? Je crois que je vais mettre une plaque là. Voilà. Plaque là. Nickel. Ici, on va laisser un espace pour mettre l'escalier. Alors, l'autre, enlever. Nickel. Enfin, je vais pas péter la barrière, je vais plutôt l'améliorer.
3: Merci à Babou et sa maman qui ont trouvé le temps et les mots pour raconter leur histoire.

Merci à Alexandre Collet pour ce documentaire sonore réalisé courant janvier 2023 lors d'un stage dans les locaux de Radio Albitzès.

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2: En amont de l'exposition de printemps 2026, Antoine Marchand, directeur du Centre d'art Le Lay à Albi, invite Jean-Charles Massera pour une résidence dans le Tarn. Par l'intermédiaire d'Hélène Lapérère, responsable des services du public, l'artiste a été amené à travailler avec des apprentis orthoprothésistes du lycée Annevotte de Castres et des élèves du Conservatoire de musique et de danse du Tarn. Ensemble, l'aventure les a vite portés vers la réalisation d'un moyen-métrage « Pretty Little Changes dans ta vie » projeté lors de l'exposition intitulée « Après, on peut aussi se dire que... »
3: La façon dont moi je l'ai abordé, c'est qu'il s'intéresse à l'air du temps, aux questions de temps qui changent, à la crédibilité qu'on donne à la parole d'un tel ou d'un tel. Et il se trouve que dans mon métier, j'étais face à des jeunes en difficulté devant le monde qu'on leur laisse. Enfin, il me semblait que ça collait bien avec le travail en cours de Jean-Charles. Donc oui, j'ai des jeunes au lycée à Annevotte en train de poncer des chevilles pour les remplacer à des gens qui ne peuvent plus marcher. J'ai des jeunes qui veulent devenir pianistes dans un monde qui brûle. Est-ce que c'est encore permis à 20 ans de vouloir faire quelque chose dans ce monde et laisser sa marque en faisant du piano? J'ai des histoires de planètes à sauver. Enfin, c'est ça qu'on entendait dans la jeunesse là.
4: Moi, quand on parle d'amateurs et d'amatrices pour des films, au début, ça me fait peur, quoi. Enfin, ça me fait peur, ça ne m'intéresse pas, en fait. Et Hélène m'a convaincu du contraire. La première semaine de tournage, on tourne ça. Et je me dis discrètement, si on monte ça dans l'expo, ça fera l'objet d'une expo à la fin de la salle. Voilà, basta. Seulement, ça ne se passe pas du tout comme ça. C'est-à-dire que les jeunes gens se prennent au jeu, ils commencent à de mieux en mieux jouer, à vouloir des choses de plus en plus complexes, parce qu'ils et elles comprennent ce qui est en jeu. Et il voit que ça peut être très jouissif même de monter en gamme, en niveau de jeu, en niveau de ce qu'il y a à dire. Il monte en puissance.
5: Mais est-ce que l'art sert seulement à célébrer l'existant? Est-ce que ça ne sert pas aussi à questionner nos vies? À imaginer un autre monde? À écouter les questions des autres et à les comprendre?
4: Et donc, ce qui a été génial dans ce film, c'est que ces jeunes gens ont tellement pris à bras le corps ce qui les questionnait. J'ai compris pourquoi elles croyaient à ça plus que moi, quoi. Et finalement, dans tout ce que j'ai fait, c'est une de mes meilleures pièces, tout simplement. Et ça a été une surprise absolument magnifique.
6: Décomposition du monde en ré mineur.
7: C'est vrai, j'avais jamais pensé à ça, en fait. Le monde se décompose, et nous, on compose.
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8: Dans ce nouvel épisode de 180 secondes, retrouvons Gustavo Araujo, directeur artistique de la compagnie Mélodrame, venu pour nous présenter leur nouveau projet « Raconte-moi des salades ».
9: Alors, la compagnie Mélodrame est une compagnie créée en 2010, une compagnie qui fait du théâtre. Depuis 2015, nous travaillons uniquement vers le public, le jeune public. Depuis 2021, on s'est installé dans le Gard, à Sommières. On est en train de créer en ce moment, on travaille sur un nouveau projet qui s'appelle « Raconte-moi des salades ». Ce projet, en fait, il a deux volets. Donc, il y a un volet des créations artistiques autour d'un spectacle, des théâtres d'objets, qui s'appellera sûrement Crudité. Et un autre volet, qui c'est le volet parcours artistique et culturel, c'est-à-dire des ateliers et des interventions qu'on fera auprès du jeune public, des enfants. Voilà les deux parcours qu'on compte travailler autour de la thématique de l'alimentation. En explorant, bien entendu, plusieurs facettes de cette problématique-là, de cette thématique-là. Donc, la question de l'agriculture, la question aussi du passer du temps ensemble, de la qualité de ce qu'on mange, des problèmes de santé, des formes pédagogiques, mais surtout ludiques. On veut toucher, en fait, le public, les familles, surtout comment, en fait, nos choix alimentaires vont impacter directement sur l'économie, notre santé, l'environnement, et sur le bon développement des enfants. L'idée, on la développe déjà depuis un an. Là, on est, pour le volet artistique des créations, on est en phase d'écriture pour ce spectacle de théâtre d'objets. Et d'un autre côté, en parcours artistique, il y a certaines actions qu'on a déjà menées sur le territoire. On compte approfondir ça. Donc là, on est aussi en train de monter des projets pour demander des fonds à des partenaires pour enclencher ensuite une vraie résidence de territoire, à l'exemple de ce qu'on avait fait il y a 2 ans ici, qu'on en avait donc notre projet sur les questions intergénérationnelles. Et là-dessus, l'idée, c'est de passer une année scolaire, à mener un gros projet de territoire autour de la thématique de l'alimentation, en faisant appel, bien entendu, aux partenaires sur le territoire, et les associations notamment, mais aussi la communauté des communes et le département pour mener un projet auprès des familles et des enfants.
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